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1: Bonjour à tous, c'était l'événement hier soir, le tout premier concert de Céline Dion à la Plénitude Arena à Nanterre. La superstar qui a commencé son show avec le titre « On ne change pas » après 6 ans loin de la scène. Une soirée riche en émotions pour la Québécoise qui a lutté contre des problèmes de santé ces dernières années. 16 dates au total cet automne pour Céline Dion qui sera de retour en France au printemps pour 10 concerts de plus. À ce stade, aucun élément ne permet d'évoquer un acte de malveillance et donc encore moins un attentat. Les mots du procureur de la République de Rouen hier soir au lendemain du déraillement d'un TER reliant Rouen à Caen en Normandie. Selon les premiers éléments, un rail a été retrouvé sur place. Il aurait pu être déplacé et posé sur la voie. La principale victime n'est plus en urgence absolue. À quoi ressemblera le budget 2027? C'est la grande question alors que Sébastien Lecornu dévoilera sa copie budgétaire à la fin du mois. Marine Le Pen dit préférer un budget imparfait, opérationnel avant la présidentielle plutôt qu'une loi spéciale. C'est ce qu'a déclaré la candidate du Rassemblement National hier au Touquet. Le Premier ministre annonce lui vouloir faciliter les donations familiales. Une rencontre entre Volodymyr Zelensky et Vladimir Poutine dans les prochains mois, impossible pour le Kremlin. Alors que le président ukrainien avait évoqué un possible rendez-vous avec son homologue russe au G20 à Miami en décembre prochain. Nous devons nous rencontrer, parler et prendre des décisions, estime Volodymyr Zelensky. Le sport avec du basket féminin, déjà et cette finale du mondial ce soir entre la France et les États-Unis. Une revanche après la finale des Jeux Olympiques perdue par les Françaises d'un petit point seulement en 2024 à Paris. Match historique pour les Bleus à suivre dès 20h ce soir. Et puis en foot, Nice lanterne rouge de Ligue 1 ce matin. Les Niçois se sont inclinés 1-0 hier soir sur la pelouse d'Auxerre. Notez aussi hier soir le match nul 0 partout entre le Paris FC et Lyon et entre Le Havre et Angers. 2-2 entre Lorient et Toulouse. Voilà pour l'info, très bon début de journée à tous.

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1: Et nous sommes le 13 septembre. Aujourd'hui, nous fêtons les aimés. Et en ce 13 septembre, j'aurais pu vous parler de 1515 et de la fameuse bataille de Marignan, de la sortie au Japon du jeu vidéo Super Mario Bros. Développé par Nintendo en 1985. Et j'aurais aussi pu vous parler de Claudette Colbert, première actrice française à avoir reçu un Oscar, née en 1903. Ou bien de Maurice Jarre, multi-oscarisé aussi pour ses musiques de films, née en 1924. Mais parlons aujourd'hui d'un athlète qui a marqué l'histoire du judo et plus globalement l'histoire du sport mondial, Teddy Riner, puisque le 13 septembre 2007, Teddy Riner devenait champion du monde de plus de 100 kilos pour la première fois. Le géant né en Guadeloupe en 1989, mais il grandit à Paris. C'est à l'âge de 13 ans qu'il décide de se consacrer au judo. Il rejoint rapidement l'INSEP grâce à son physique hors norme, 2m04 et plus de 130 kilos. Il bénéficie d'une technique redoutable. Il devient champion d'Europe et du monde junior dès 2006. L'année suivante, à peine arrivé chez les seniors, il remporte le titre continental et le titre mondial. Il ne quittera plus la première marche jusqu'en 2017. À son actif, Teddy Riner a un palmarès étourdissant, 11 titres de champion du monde, 5 médailles d'or olympiques et 5 médailles d'or aux championnats d'Europe. La citation du jour est signée évidemment de Teddy Riner. La préparation à laquelle je me suis astreint a retiré tous les doutes que j'aurais pu avoir.

Lion, vous voudriez profiter de tous les plaisirs de l'existence sans restriction. Vierge, si vous êtes en pourparlers et avec des clients étrangers, vous jouez sur du velours. Balance, l'argent est au cœur de vos préoccupations. Vous devez régler les affaires financières en cours. Scorpion, ce n'est pas le Pérou avec votre conjoint. Vous êtes à couteau tiré. Sagittaire, l'heure est à la réorganisation de votre travail. Vous ne chômez pas, bien au contraire. Capricorne, cela ne sert à rien de vous précipiter. Même si vous êtes assoiffé de pouvoir, ce n'est pas une raison pour accélérer les choses à contre-temps. Verseau, les célibataires profitent de l'embellie astrale pour butiner avec légèreté les fleurs du plaisir. Poisson, vous multipliez les nouveaux contacts, vous donnez la pleine mesure de votre talent de communicant.

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1: de Jacques Prévert, Quartier libre. J'ai mis mon képi dans la cage et je suis sorti avec l'oiseau sur la tête. Alors, on ne salue plus, a demandé le commandant. Non, on ne salue plus, a répondu l'oiseau. Ah bon ? Excusez-moi, je croyais qu'on saluait, a dit le commandant. Vous êtes tout excusé, tout le monde peut se tromper, a dit l'oiseau.

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0: Nous avons le plaisir d'avoir Fred Kélif. Donc Fred, bonjour.
1: Bonjour, bonjour à toute la communauté, bonjour à toutes et à tous.
0: Alors, vous êtes le délégué régional Grand Sud-Ouest du Fonds Social Juif Unifié et je crois que vous avez un petit message pour nos auditeurs de confession juive.
1: Tout à fait, voilà. Donc je voulais vous souhaiter Shana Tova ou Metuka à toute la communauté de toute la région, leur souhaiter santé, prospérité, joie et bonheur. Le FSU est toujours à vos côtés et tient à continuer ses missions à la fois de collecte mais également de distribution auprès de toutes les associations de votre communauté pour les aider, notamment dans le lien social, mais également dans des activités ou des actions que vous pourriez mener. Et nous sommes toujours là à vos côtés. Voilà, le FSU est fier de pouvoir vous compter parmi nos partenaires et également est très fier de vous souhaiter une Shana Tova 5787 pour vous et pour vos proches.
0: Merci infiniment, merci et Shana Tova également. Beaucoup de succès au Fonds Social parce que vous faites un travail exceptionnel pour les gens et je rappelle que vous aidez à la fois les gens de confession juive et non juive, c'est extrêmement important dans la démarche d'ouverture qui est la vôtre.
1: Tout à fait.
0: Bonne année,
1: Shana Tova. Shana Tova, à bientôt.
0: À bientôt.
1: Au revoir.

Dans l'actualité environnementale aujourd'hui, des mesures pour lutter contre la prolifération des algues vertes en Bretagne. Elles ont été présentées par l'État 18 mois après une décision de justice. Comment lutter contre la prolifération des algues vertes en Bretagne? Depuis 1971, des tonnes d'algues vertes s'échouent chaque année sur les plages bretonnes et en pourrissant, elles dégagent du sulfure d'hydrogène, un gaz mortel en cas d'exposition à de fortes concentrations. Et cet été, la préfecture de Bretagne a donc présenté la nouvelle stratégie de l'État. Conséquence des injonctions du tribunal administratif de Rennes. En mars 2025, la justice avait en effet ordonné au préfet de renforcer son action contre les pollutions au nitrate sous 10 mois. Et l'idée est donc aujourd'hui de lutter contre la présence du nitrate à l'origine de la multiplication des algues. Il est notamment utilisé dans le secteur agricole et la préfecture veut mieux cibler les exploitations identifiées comme présentant un risque plus élevé de fuite de nitrate. Les analyses au sol vont donc être renforcées et si les résultats ne sont pas satisfaisants, des plafonds seraient imposés. En contrepartie, les producteurs pourront bénéficier de dérogations administratives, notamment sur l'épandage. Pour mieux protéger les cours d'eau, des bandes enherbées de protection de 10 mètres bordant les rivières seront aussi imposées. Et enfin, en accord avec l'association Eau et Rivières, la couverture des sols hors période de culture sera également renforcée. L'idée, c'est de limiter le ruissellement des nutriments.

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1: Bonjour à toutes et à tous et bienvenue dans votre agenda. Voici les événements et les sorties à venir. Tous les week-ends, passez un moment convivial au Théâtre Beaux-Arts Tabar. Retrouvez des spectacles issus du Festival d'Avignon et les artistes toujours plus talentueux. La soirée ne s'arrête pas là. La buvette du théâtre vous propose de partager un bon moment avec les artistes. Profitez du tarif Youth pour assister à certains spectacles à seulement 6 euros. Et vous pouvez vous aussi monter sur scène. Des stages sont proposés tout l'été pour vous faire découvrir l'univers du théâtre. Montez au sommet de la tour Urbaine 5 et admirez la vue à couper le souffle. De là-haut, vous pourrez voir les Jardins des Plantes, le Pic Saint-Loup ou encore le Corum. Venez également découvrir l'intérieur de la cathédrale Saint-Pierre, la seule église médiévale de Lécution ayant survécu aux guerres de religion. Les visites guidées sont organisées par l'Office de Tourisme. Toutes leurs informations sont sur leur site internet. Pour plus de fraîcheur, rendez-vous à la grotte de Clamouse, située dans les gorges de l'Hérault. Elle abrite de rares cristaux d'aragonite. Un voyage hors du temps qui vous fera découvrir la richesse de notre département. Des guides passionnés vous expliquent l'histoire de la grotte. La visite est proposée à partir de 13,50 €. Et pour plus d'aventures, vous pouvez tester le Spéléoparc et l'Escape Game. Première fois, première photo. C'est le nom de la nouvelle exposition du pavillon populaire. Jusqu'en novembre 2026, le musée célèbre l'esprit pionnier de la photographie. Des premiers clichés de grands photographes aux inventions insolites, la visite est l'occasion de plonger dans 200 ans d'histoire. Rendez-vous au pavillon populaire de l'esplanade Charles de Gaulle, la visite est gratuite. On termine l'agenda avec un peu de sport. À seulement 30 minutes de Montpellier, nous vous proposons de découvrir les anciens salins. À Villeneuve-les-Maguelones, un circuit de vélo vous permet de faire un tour de 13 km. En 2h30, vous pourrez voir des salins datant de l'Empire romain qui ont servi jusqu'en 1969. Et si vous êtes chanceux, vous pourrez même voir un groupe de flamants roses. C'était l'agenda des sorties de Radio Aviva. Nous vous rappelons que nos auditeurs, membres du club Aviva, peuvent recevoir les informations sur les invitations disponibles pour les spectacles de nos partenaires. Alors à bientôt sur Radio Aviva.

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3: Bonjour à tous. À ce stade, aucun élément ne permet d'évoquer un acte de malveillance et donc encore moins un attentat. Les mots du procureur de la République de Rouen hier soir au lendemain du déraillement d'un TER en Normandie. Selon les premiers éléments, un rail a été retrouvé sur place. Il aurait pu être déplacé et posé sur la voie. La principale victime n'est plus en urgence absolue. Dernier jour pour la fête de l'UMA, rendez-vous toujours très politique, surtout cette année à quelques mois de la présidentielle. L'insoumis Jean-Luc Mélenchon et le secrétaire national du Parti communiste français, Fabien Roussel, ont tenu un meeting chacun de leur côté hier. Les deux personnalités de la gauche radicale sont officiellement candidates pour 2027. De son côté, Marine Le Pen dit préférer un budget imparfait, opérationnel avant la présidentielle plutôt qu'une loi spéciale. C'est ce qu'a déclaré la candidate du Rassemblement national hier au Touquet devant les parlementaires du parti. Marine Le Pen est attendue aujourd'hui dans son fief d'Hénin-Beaumont. Beaucoup de monde dans la rue hier en Allemagne. Près de 150 000 personnes ont manifesté dans plusieurs villes contre l'extrême droite. Une petite semaine après la victoire de l'AFD dans la région de Saxe-Anhalt. La démocratie n'a pas besoin d'alternatives, pouvait-on notamment lire sur des pancartes. Un nouvel accident en mer en Indonésie, une personne est morte et 102 ont été secourus après le naufrage d'un ferry qui reliait l'île de Java à celle de Bornéo pendant des intempéries. Une opération de sauvetage a été lancée ce matin. En tennis, Elena Rybakina remporte son premier US Open, victoire en 3-7 cette nuit pour la Kazakhstanaise contre Arina Sabalenka. Chez les hommes, ce soir en finale, l'Allemand Alexander Zverev sera face à l'Américain Ben Shelton. Et puis c'était l'événement hier soir, bien sûr, le tout premier concert de Céline Dion à la Plénitude Arena à Nanterre. La superstar qui a commencé son show avec le titre « On ne change pas ». 16 dates au total cet automne pour Céline Dion qui sera de retour en France au printemps pour 10 concerts de plus. Voilà pour l'actu, passez tous une excellente journée.
4: Sur votre plateau télé ce soir, une élection, une créature et une enquête. Second tour sur France 2, film réalisé par Albert Dupontel. Journaliste politique, Nathalie est peu à peu mise à l'écart par la chaîne de télévision qui l'emploie. Mais alors que la présidentielle approche, la jeune femme se voit offrir une opportunité en or, suivre le favori des sondages.
5: Vous avez deviné pourquoi je vous ai fait venir ? Vous allez reprendre cette campagne ?
6: Je fais le foot maintenant.
5: Vous faites le foot parce que vous avez déconné avec la politique.
7: Je vous demande de faire un triomphe à notre futur président !
6: Gueule, sale connard, bouffe ta merde.
8: Pardon ? Maintenant que vous n'êtes plus au foot, tâchez de garder son gage pour vous.
4: La momie sur Sister, film avec Tom Cruise. Bien qu'elle ait été enterrée dans un tombeau au fin fond du désert, une princesse de l'ancienne Égypte, dont le destin lui a été ravi, revient à la vie et va déverser sur notre monde des siècles de rancœur.
9: Je l'ai vue. Elle existe.
10: Je vous présente la princesse Amanette. Elle vient réclamer ce qu'on lui a refusé.
4: Zone interdite sur M6, magazine présenté par Ophélie Meunier sur le thème « Nous avons infiltré l'école, l'enquête choque ». Pendant un an, les journalistes ont enquêté au cœur de l'éducation nationale, parfois en caméra cachée, pour révéler des dysfonctionnements invraisemblables entre enseignants insultés ou frappés et remplacements souvent compliqués. Second tour sur France 2, la momie sur Sister et Zone interdite sur M6. Très belle soirée télé à tous.

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0: la forme revient. Mars vous insuffle tonus et dynamisme à profusion. Taureau, vous avez des tonnes de choses à faire, alors vous n'accordez que très peu de temps à votre partenaire. Gémeaux, attendez encore avant de vous lancer tête baissée dans de nouvelles entreprises. Cancer, vous fourmillez de nouveaux projets. Vous avez envie de tous les concrétiser dans la minute qui suit. Lion, vous voudriez profiter de tous les plaisirs de l'existence sans restriction. Vierge, si vous êtes en pourparlers et avec des clients étrangers, vous jouez sur du velours. Balance, l'argent est au cœur de vos préoccupations. Vous devez régler les affaires financières en cours. Scorpion, ce n'est pas le Pérou avec votre conjoint. Vous êtes à couteau tiré. Sagittaire, l'heure est à la réorganisation de votre travail. Vous ne chômez pas, bien au contraire. Capricorne, cela ne sert à rien de vous précipiter. Même si vous êtes assoiffé de pouvoir, ce n'est pas une raison pour accélérer les choses à contre-temps. Verseau, les célibataires profitent de l'embellie astrale pour butiner avec légèreté les fleurs du plaisir. Poisson, vous multipliez les nouveaux contacts, vous donnez la pleine mesure de votre talent de communicant.
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0: des médicaments qui durent plus longtemps. Allonger la durée de vie des médicaments de 2 à 5 ans, c'est ce que propose l'Agence nationale de sécurité du médicament. Elle annonce avoir convaincu une quinzaine de laboratoires de réaliser des tests supplémentaires sur leur production afin de doubler leur date d'utilisation maximale. Des produits à base de paracétamol ou encore d'amoxicilline sont concernés. Ce sont 47 médicaments qui devraient ainsi atteindre une durée de conservation de 4 ans ou plus, contre 3 ans maximum aujourd'hui. Ni leur composition, ni leur conditionnement ne seront changés. Il s'agit simplement de les tester en conditions réelles plus longtemps. Les conditions de conservation devront donc être d'autant plus respectées par les consommateurs. Ces conditions sont mentionnées sur les boîtes. Mais attention, on ne pourra pas les consommer n'importe comment, selon Pierre-Olivier Vario, le président de l'Union des syndicats des pharmaciens d'officine.
1: Le paracétamol qui est dans votre armoire, alors là, si vous avez une douleur, ben vous allez en prendre. Et bien là, le fait de repousser la date limite va faire que vous pourrez l'utiliser plus longtemps, donc vous ne rachèterez peut-être pas. Il faut bien séparer les médicaments. Prenez par exemple les médicaments comme le Movicol pour la constipation, le paracétamol, etc., que des médicaments qui sont utilisés spécifiquement quand il y a une infection. Quand vous avez une infection, vous prenez un médicament, mais même si vous en reste, vous ne prenez pas le médicament sans avoir vu un médecin ou un pharmacien.
0: Et l'objectif d'un rallongement de la durée de vie des médicaments est bien sûr de lutter contre le gaspillage, les pénuries et la pollution engendrées par la fabrication et la destruction des médicaments.
2: À l'occasion de la sortie du dernier film d'Alexandre Arcadie, Fausse note, le cinéma Pathé Comédie, en partenariat avec Radio Aviva, vous propose une avant-première en présence d'Alexandre Arcadie le 15 septembre 2026 à 20h au Pathé Comédie. Venez nombreux, une belle intrigue vous y attend.
3: Je suis un grand admirateur depuis si longtemps. Est-ce que je peux vous demander un autographe, s'il vous plaît ?
4: Non, je travaille là.
5: Pourquoi vous avez laissé entrer ce type-là ?
6: Excusez-moi, juste deux minutes.
7: Il va falloir faire des efforts si vous voulez qu'on ait des amis.
5: Mais je n'ai pas l'intention de devenir votre ami. Je ne vous connais pas.
7: Pourtant, nous nous connaissons. Vous étiez pour moi le plus grand chef d'orchestre au monde. Et quand j'ai découvert l'autre face de votre personnage, je savais plus ce qu'il fallait faire.
8: Arrête. Il y a un temps pour tout, Monsieur Miller. Un temps pour les mensonges. Un temps pour la vérité.

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2: Bonjour à toutes et à tous et bienvenue dans les rendez-vous de l'emploi. Et comme tous les jours, je vous propose 3 offres d'emploi accessibles sur le site France Travail. La première est un poste de standardiste support client à Latte. Pour ce CDI de 35 heures, vous serez en charge de répondre aux appels téléphoniques, qualifier et orienter les appels, ainsi que de prioriser les demandes et les emails. Vous devez savoir organiser votre travail selon les priorités et les objectifs. Les débutants sont acceptés. Le numéro de l'offre 211 RSWP. La deuxième proposition est un poste de chauffeur accompagnateur, chauffeuse accompagnatrice, 2 personnes à Prades-le-Lez. Pour ce CDI de 35 heures, vos missions. Vous accompagnerez les enfants en situation de handicap de leur domicile à leur structure et inversement. Les débutants sont acceptés. Il est demandé de faire preuve d'empathie, de rigueur et de précision. Le numéro de l'offre 211 QXHM. La troisième offre est un poste d'hôte hôtesse de caisse au CRES. Pour ce CDI de 36h45, vous serez chargé de l'encaissement, d'accueillir avec courtoisie et professionnalisme les clients ainsi que d'assurer la fluidité du passage en caisse. Les débutants sont acceptés. Pour ce poste, il faut faire preuve de rigueur et de précision. Voilà, c'est tout pour ces rendez-vous de l'emploi et je vous souhaite du courage dans vos recherches. À bientôt sur Radio Aviva.
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1: Bonjour à toutes et à tous et bienvenue dans votre agenda. Voici les événements et les sorties à venir. Tous les week-ends, passez un moment convivial au Théâtre Beaux-Arts Tabar. Retrouvez des spectacles issus du Festival d'Avignon et des artistes toujours plus talentueux. La soirée ne s'arrête pas là, la buvette du théâtre vous propose de partager un bon moment avec les artistes. Profitez du tarif Youth pour assister à certains spectacles à seulement 6 euros. Et vous pouvez vous aussi monter sur scène. Des stages sont proposés tout l'été pour vous faire découvrir l'univers du théâtre. Montez au sommet de la tour Urbaine 5 et admirez la vue à couper le souffle. De là-haut, vous pourrez voir les Jardins des Plantes, le Pic Saint-Loup ou encore le Corum. Venez également découvrir l'intérieur de la cathédrale Saint-Pierre, la seule église médiévale de Lécution ayant survécu aux guerres de religion. Les visites guidées sont organisées par l'Office de Tourisme. Toutes leurs informations sont sur leur site internet. Pour plus de fraîcheur, rendez-vous à la grotte de Clamouse. Située dans les gorges de l'Hérault, elle abrite de rares cristaux d'aragonite. Un voyage hors du temps qui vous fera découvrir la richesse de notre département. Des guides passionnés vous expliquent l'histoire de la grotte. La visite est proposée à partir de 13,50 euros. Et pour plus d'aventures, vous pouvez tester le Spéléoparc et l'Escape Game. Première fois, première photo. C'est le nom de la nouvelle exposition du pavillon populaire. Jusqu'en novembre 2026, le musée célèbre l'esprit pionnier de la photographie. Des premiers clichés de grands photographes aux inventions insolites, la visite est l'occasion de plonger dans 200 ans d'histoire. Rendez-vous au pavillon populaire de l'esplanade Charles de Gaulle, la visite est gratuite. On termine l'agenda avec un peu de sport. À seulement 30 minutes de Montpellier, nous vous proposons de découvrir les anciens salins. À Villeneuve-les-Maguelones, un circuit de vélo vous permet de faire un tour de 13 km. En 2h30, vous pourrez voir des salins datant de l'Empire romain qui ont servi jusqu'en 1969. Et si vous êtes chanceux, vous pourrez même voir un groupe de flamants roses. C'était l'agenda des sorties de Radio Aviva. Nous vous rappelons que nos auditeurs, membres du club Aviva, peuvent recevoir les informations sur les invitations disponibles pour les spectacles de nos partenaires. Alors à bientôt sur Radio Aviva.

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2: La vie, ça va très très bien. Bonjour à tous et merci d'être fidèles à cette émission. Émission qui s'annonce pas mal parce que je vais vous donner la thématique dans deux secondes. J'ai avec moi, justement, pour répondre à mes questions, une jeune femme qui s'appelle Laurence. Bonjour Laurence.
3: Bonjour Sandra.
2: Vous êtes là Laurence parce que la thématique du jour, on va pas garder le suspense, hein, c'est « j'ai refait ma vie ». Alors, moi j'aime pas cette phrase, hein, mais voilà, on va quand même faire l'émission là-dessus. Mm-hmm. Et puis à la fin, on expliquera pourquoi on n'aime pas cette tournure et, et quelle tournure on aurait pu donner. Voilà. Alors, Laurence, vous avez refait votre vie et on parle de votre vie amoureuse et pas professionnelle. Professionnelle aujourd'hui, on s'en fout. Parce que vous avez eu, vous allez nous raconter, hein, une ou plusieurs vies avant votre chérie d'aujourd'hui. Racontez-nous un petit peu.
3: Alors effectivement, j'ai eu une vie avant mon chéri d'aujourd'hui qui a construit ma vie. J'habitais dans le Nord et j'ai rencontré un grand nordiste. Puis je me suis mariée en Corse, puis on s'est séparés. Et puis la vie a continué et enfin j'ai décidé de changer de vie.
2: Ouais.
3: Professionnel et personnel, même si on parle pas du professionnel, mais ouais. Là j'ai tout vendu, j'habitais près de Lille et là je suis partie dans le sud de la France. Je me suis dit autant aller voir le soleil.
2: D'accord,
3: et c'est là où j'ai rencontré.
2: Voilà, vous partez du nord de la France en plaquant tout entre guillemets. J'ai une question, vous avez des enfants ?
3: Non, j'ai pas d'enfants.
2: D'accord. Donc en plaquant tout, on va dire matériel.
3: Oui, c'est facile.
2: Voilà. Et vous descendez à Montpellier ?
3: Alors, pas tout de suite, non. J'ai d'abord descendu dans la Drôme.
2: Ouais.
3: Parce que je m'étais d'abord baladée un petit peu dans le sud de la Loire. Je m'étais dit, tant qu'à faire, allons vers le soleil. Et puis, voilà, je suis arrivée dans le sud-ouest, mais je me suis dit, non, sud-ouest, c'est très, très beau. L'architecture est très belle, mais j'avais l'impression d'être confite dans du canard. Du
2: canard. Ah ouais?
3: Oui, c'est très beau, mais j'ai trouvé que c'était trop tourné vers le passé pour une nouvelle vie.
2: D'accord.
3: Et puis, progressivement, l'Ardèche, et hop, je suis arrivée dans la Drôme, et voilà.
2: D'accord.
3: C'est là où j'ai.
2: Et alors, Joseph, voilà, j'allais vous demander si vous vouliez donner son prénom. Donc, vous rencontrez Joseph où ?
3: Alors, je le rencontre. Il y a toute une histoire là-dessus, c'est-à-dire que avant d'arriver dans la Drôme, par une amie d'amis d'amis, je suis arrivée chez une dame très très sympathique avec qui j'ai tout de suite accroché et qui a bien voulu me louer une de ses petites maisons dans son mas. Et puis elle me présente à tous ses amis, sa famille, c'était vraiment très bien, mais elle me dit au bout de 15 jours elle s'en va pour aller faire du bateau avec son frère. Bon, voilà. Et puis au retour, elle me dit, viens déjeuner, mes frères sont là. Je pensais que c'était les frères que j'avais déjà rencontrés, mais non.
2: Et il y avait Joseph.
3: Il y avait Joseph.
2: C'est un des frérots, c'est ça ?
3: Un des frérots.
2: Mais c'est magnifique.
3: Voilà.
2: Joseph, il a le même âge que vous
3: Ah non, alors Joseph, il a 14 ans de plus.
2: Ouais, mais ça le fait aussi. Hein.
3: Oui, ça le fait aussi, mais j'avais eu une relation juste avant... très bien d'ailleurs, mais avec un homme qui avait 10 ans de moins que moi.
2: Ah ouais, non, attends, c'est le grand écart.
3: Oui, oui, oui. Il était très grand et beaucoup plus jeune que moi. Et puis là, je tombe amoureuse de Joseph qui avait 14 ans de plus et qui est pas très grand.
2: Ben c'est bien parce que vous allez pouvoir nous en parler un petit peu de justement dans la suite de l'émission. J'ai plein de questions sur la vie avec Monsieur, Madame. C'est bien. On va parler des écarts d'âge. Hein. Je pense que c'est pas pareil. Joseph, il travaille au moment où vous vous êtes rencontrés. Ma question, en fait, c'est pour savoir si vous étiez dans le même milieu. Est-ce qu'il a des enfants, vous n'en aviez pas. Quels sont vos points communs et vos différences ?
3: Mm-hmm. Alors, les points communs, on aime les mêmes choses, la nature, la randonnée, toutes ces choses-là, mais c'est vrai que malgré tout, cette différence au départ, pour moi, elle a été assez... impactante malgré tout. C'était plus psychologique que physique parce que Joseph a une forme olympique, j'ai du mal à le suivre dans la montagne.
2: C'était quoi votre âge au moment de la rencontre à chacun ?
3: J'avais 52 ans.
2: D'accord, et donc lui, 66.
3: Ouais. Parce que j'ai 60 ans maintenant, et voilà, ça fait 8 ans que nous sommes ensemble.
2: Et Joseph un peu plus.
3: Et Joseph un peu plus.
2: Très bien. Ok, donc au début, qu'est-ce qui vous impactait au niveau de cet âge-là, enfin cette différence d'âge ?
3: C'est d'abord, comme vous l'avez précisé, j'ai pas eu la chance d'avoir des enfants. Et Joseph en a 3 avec 8 petits-enfants.
2: Ah ouais.
3: Donc pour moi, ça a été absolument génial, mais aussi au départ un peu perturbant.
2: Nouveau.
3: Nouveau.
2: Ils avaient quel âge les enfants au moment de la rencontre ?
3: Une vingtaine d'années.
2: Ouais,
3: quoi,
2: jeunes adultes.
3: Voilà. Jeunes adultes.
2: Ils n'avaient pas 8 ans. Quoi.
3: Non. Ouais. Non, étant donné l'âge de Joseph. Donc déjà des jeunes adultes. Donc c'était un peu étrange pour moi de me retrouver en tant que belle-mère et grand-mère. Donc du
2: c'est
3: jour
2: ça.
3: Au lendemain, je suis passée de d'une vie un peu
2: de célibataire
3: à mamie mais donc c'était au départ un peu délicat et ensuite formidable quoi, parce que là moi c'est une famille que je n'ai pas pu construire et que là je
2: c'est la vôtre aujourd'hui.
3: Oui. Et puis Joseph m'a dit voilà c'était petits enfants.
2: Donc vous avez votre place.
3: Oui.
2: Et je viens de manger ma question parce que je pense qu'elle était pas intéressante mais je vais la retrouver hein, c'est mon boulot. Vous n'êtes pas mariée avec Joseph là ?
3: Non, on est juste paxés. C'est vrai que moi j'ai déjà été mariée, lui aussi.
2: Donc c'était pas nécessaire.
3: Non, on n'a pas besoin de ça.
2: Voilà, c'est là que je voulais vous amener. C'est est-ce que au niveau de la prise de place, la place dans une nouvelle vie, est-ce qu'il y a besoin ou pas de se remarier ? Non. D'accord.
3: Non, mais je pense que c'est quand on arrive, dans une famille qui est déjà établie, il faut aussi ne pas s'imposer. Il faut juste être là, présente, les aimer, mais après. Il faut quand même avoir un peu de tact hein, malgré tout, puisque le groupe était formé. Moi, j'arrivais un petit peu comme ça.
2: Parachuté. J'ai plein de questions à vous poser. Vous restez avec moi.
3: Mm-hmm.

0: je suis avec Laurence qui, je fais un petit résumé hein, pour éventuellement ceux qui prennent en route. Laurence qui est là parce que le thème de l'émission aujourd'hui c'est « J'ai refait ma vie ». Encore une fois, on n'aime pas cette phrase-là, mais c'est comme ça que ça s'appelle parce que il est usuel de dire comme ça. Donc on va dire comme ça pendant l'émission. Laurence, j'aimerais bien que vous me parliez de votre vie au quotidien, la vie quotidienne hein, avec Joseph, votre nouveau, votre conjoint actuel, on va dire. Et j'aimerais surtout qu'on parle de des différences entre celle-ci avec Joseph et la vie au quotidien avec votre ex-mari. Juste pour voir s'il y a des grosses différences et comment on fait pour s'adapter quand on a 50 ans. C'est pas simple de vivre le quotidien avec une nouvelle personne. Voilà.
1: Oui, Sandra, là, vous avez raison. C'est que à cet âge-là, eh bien, on a déjà ses habitudes. On est peut-être un peu moins souple.
0: Ouais.
1: et donc, au début, ça a pas été facile puisque je suis arrivée après à Montpellier dans la maison de Gérard,
0: oui,
1: Joseph, et c'était pas tout de suite évident forcément puisque là il faut quand même rentrer un petit peu dans les chaussons de l'autre.
0: Et vous avez emménagé dans sa maison,
1: oui.
0: Alors puisqu'il a des enfants, vous l'avez dit tout à l'heure, c'est la maison où il a élevé ses enfants.
1: Non.
0: Ah, d'accord.
1: Non. Donc ça, c'est plus facile.
0: Ouais, non, c'est après sa séparation. Il a aussi une vie.

0: fin parcours, de carrière.
1: Dire ouais. bon, allez, on part, on fait ci, on fait mi. Ouais. Et voilà, moi j'avais quand même, et j'ai toujours des contraintes professionnelles. C'est ce petit décalage-là où on n'est pas tout à fait raccord.
0: Et ça s'est fait quand même, c'est-à-dire que vous avez pu faire votre carrière, entre guillemets, oui. Votre boulot, puisque oui. vous aviez encore des années oui. à travailler.
1: Oui, oui.
0: Alors que lui, plutôt bateau, puisque oui, vous voilà. m'avez dit, il fait du bateau, de la rando, et vous avez quand même pu faire
1: oui,
0: votre...
1: Oui, oui, oui, mais ça a été...
0: Une concession que... quand même de la part Exactement. De monsieur, parce que il aurait pu tomber... Alors, attends, le cliché, il aurait pu tomber sur une vieillotte qui ne travaille plus, bah non, il est tombé sur une jeune, voilà. pauvre.
1: Il y a des conséquences.
0: Elle bosse. Ah ouais, elle voilà. bosse, voilà. Donc ça, c'est bien. Au niveau des chaussettes sales et tout ça, ça se passe bien à 50 ans ou franchement, le linge de l'autre
1: Ah non, moi, ça me dérange pas trop. Bon, c'est vrai que c'est un peu classique, c'est Bibi qui s'occupe de la lessive, ouais. Voilà.
0: Pas tout le temps, hein.
1: Ouais, pas tout le temps. Bon, ben voilà.
0: Des fois, il y a Bobo qui s'occupe de la lessive.
1: Là, j'ai pas connu.
0: D'accord.
1: Donc, j'ai continué à m'occuper de la lessive. Et comme je suis un peu maniaque, c'est vrai que ça me dérange pas trop.
0: Combien de temps voilà. entre les deux liaisons?
1: Il y a eu. Alors, moi, les dates, c'est pas top. Mais c'était assez rapproché, hein.
0: Non, mais genre 6 mois, 2 ans.
1: Oui, voilà, 6 mois.
0: 6 mois, d'accord. Mmh. Donc, je divorce, 6 mois après, je suis avec Joseph. Mmh. D'accord. Ouais, donc c'est super frais, quoi.
1: Mais surtout, c'était pas du tout voulu.
0: Oui, vous n'aviez pas rencontré quelqu'un.
1: Non, c'était vraiment voilà, rester célibataire. Je ne sais pas pourquoi, je m'étais dit en tête 3 ans. et puis ça a duré, ça n'a pas duré.
0: Ça a duré 5 minutes. Voilà. Mais tant mieux, hein, faut dire. Oui. Voilà. Non, mais au niveau, bon, le linge, en fait, on s'en fiche. Maintenant, c'est les oui. machines hein, qui lavent, hein, donc oui, ça, oui. c'est pas... Mais on se prend la tête pour le rangement. Vous arrivez chez lui. Alors, le cas de photo, il est là, vous préférez à droite. On se prend la tronche là-dessus encore à 50 peu. Et 60 ans ou
1: un petit peu au début le temps de prendre ses marques, c'est vrai que j'avais envie de mettre un peu ma patte,
0: mais bien sûr,
1: parce que malgré tout on dit toujours qu'on va chez Joseph même 8 ans plus tard,
0: oui,
1: donc voilà.
0: Voilà, il ne vous a pas juste fait une place dans le tiroir. Il faut vraiment avoir sa place. Le choix des meubles, à un moment donné, vous avez acheté des trucs
1: voilà.
0: qui vous plaisent à vous.
1: Oui, puis j'en ai ramené. Voilà. Non, mais ça se fait petit à petit. Voilà, je l'ai fait au départ, j'étais un petit peu en colocataire, et puis après, au fur et à mesure...
0: Ouais, mais construire une vie en coloc, c'est bien au début, parce qu'en plus, on est 6 000, alors on se dit, on va quand même pas s'imposer trop. Ouais, il range le fromage dans le mauvais tiroir du frigo, mais on va rien dire. Mais après, il y a un moment donné où tu ranges ton fromage dans le bon tiroir, s'il te plaît. Voilà, c'est ça. Donc... ok, très bien. C'est comme
1: ça.
0: Le côté du lit, quoi. Tout le monde dort à droite. Bah non, il en prend un à gauche aussi. Voilà. Donc la vie quotidienne s'est bien passée.
1: Oui, elle s'est bien passée, mais voilà, il y a quand même un petit moment d'adaptation, même si on s'aime, même si c'est nouveau. Il y a rien à faire. On est quand même un peu moins souple à 50 qu'à 20.
0: C'est ça.
1: Pas du tout le même type de relation. Voilà, c'est différent.
0: Quand on se rend compte à 25 ans, on est tout frais.
1: Voilà.
0: On sort de chez papa-maman ou de son studio et on n'a pas trop pris d'habitude. Et puis, on ne s'est pas encore fait casser la tête par un autre avant, qui nous a gavé avec des machins qu'on ne veut plus. Et paf, on tombe sur il nous refait la même. Donc, on n'a pas de recul à 25 ans.
1: Ouais.
0: À 50 ans, il y a un moment donné où il y a beaucoup de gens hein, qui ne vivent pas ensemble pour ça.
1: Oui, mais ça, je peux le comprendre. Là, bon, on est heureusement bien à deux, mais je peux le comprendre. Parce que ce quotidien n'est pas facile. Honnêtement, ça n'a pas été facile au début.
0: Ouais.
1: Même si on aimait, il fallait beaucoup discuter. Enfin, moi, je discute parce que sinon, c'est le ciment du couple. Si on ne parle pas, c'est l'enfer. Et alors, on croit au signe, on n'y croit pas. Mais moi, je suis Capricorne. Et Joseph, il est... Poisson,
0: ouais.
1: Et Capricorne poisson, c'est compliqué, quoi. Donc oui, encore faut-il y croire. Mais c'est vrai que quelqu'un qui va plutôt éviter le conflit,
0: le poisson, il évite le conflit.
1: Oui, il évite le conflit.
0: Et Capricorne, il met ses cornes.
1: Bah lui, voilà, on me dit A, je fais A. Si on me dit B, ben pourquoi? Puisque t'as dit A. Donc il peut avoir des petits réajustements comme ça. Après, c'est vrai qu'on est peut-être moins souple, mais en même temps, on a une

0: expérience de vie.
1: Ouais, mais je pense qu'on est aussi et donc un peu plus léger parce que on a le retour.
0: Voilà.
1: Quoi.
0: Voilà.
1: Ok, bon alors en matière de retour, on va s'écouter encore une merveilleuse chanson choisie par notre équipe technique et puis on se retrouve tout de suite pour la suite.

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1: Oui, la vie, ça va, toujours très très bien. Toujours avec Laurence qui nous parle de son nouveau conjoint, Joseph, parce qu'on est sur une émission qui parle de « J'ai refait ma vie ». Et vous m'avez dit, Laurence, donc, que Joseph avait 3 enfants. Bon, maintenant, ils sont grands. Quand vous les avez rencontrés, ils avaient une vingtaine d'années. Moi, j'aimerais bien savoir, que vous nous racontiez éventuellement, comment s'est passée la première rencontre. C'était les présentations en col blanc au resto ou à la cool à la maison ou par hasard
2: Alors, c'était très à la cool. Très ouais. à la cool, mais Joseph, il fait ça très à la cool et c'était très bien. Non, c'était très à la cool, au hasard des plutôt des rencontres. Contre, honnêtement, je me souviens plus très bien, donc c'était pas quelque chose de
1: trois
2: très
1: même,
2: officiel.
1: En même temps,
2: ou... Non, parce qu'il y en a un qui habite très loin dans les îles.
1: Ah ouais, d'accord.
2: Voilà, un autre enfant qui est dans le Lyonnais, et puis.
3: Allô, on a rencontré la nouvelle gonzesse de papa.
2: Oui, voilà. Certainement. Mais sinon, non, pas de présentation réellement officielle, mais tout en douceur. Bon, je pense qu'au début, c'est normal, les enfants étaient un peu sur la réserve.
1: Qui était le plus intimidé?
2: Je pense que c'était pas intimidé, c'était plutôt observé ou observante. Voilà,
1: ouais,
2: c'était un peu ça, quoi. Comment ça se passe? Quelle est la relation entre Joseph et sa fille ou ses fils? Est-ce que je fais bien? Voilà, essayer de faire quand même bien à manger, enfin, des trucs, des choses comme ça.
3: Qu'est-ce qu'ils aiment, tes enfants?
2: Oui, voilà, c'est un
3: chocolat
2: peu...
3: ou framboise.
2: C'est un peu. Enfin, c'est
1: Est-ce
2: un
1: qu'on
2: peu
1: met
2: simple,
1: son plus beau chemisier?
2: Oh, oui, quand même.
1: Ouais.
2: Oh, bon, quand même.
1: Ouais. On veut leur plaire.
2: Oui,
1: fait.
2: On veut leur plaire.
1: Ouais. Mais eux aussi, je pense, ils sont pas venus en débraillé.
2: Non, c'est vrai que c'est. Mais pour moi, c'était tellement nouveau, n'ayant encore une fois pas eu d'enfant. Donc c'était très sympa et en même temps, comme ils avaient déjà un certain âge et moi, je vais 50 ans, un petit peu plus de 50 ans, il y avait pas tant de différence que ça. 25, 50.
1: Enfin, il y a quand même une génération. Vous pouvez.
2: Oui,
1: pas...
2: mais.
1: Ouais, vous auriez pu être leur mère. C'est-à-dire
2: voilà,
1: que
2: c'est
1: c'était pas la copine, là, du coup. C'était.
2: Oui.
1: Parce que quand papa ramène une gonzesse de 27 et que t'en as 25, là, il y a un peu sous ça, quoi. Mais là, non, c'était des beaux enfants.
2: Voilà, c'était des beaux enfants.
1: Jolis, mais beaux, surtout.
2: Oui,
1: beaux, absolument. Enfants. D'accord, donc acceptation immédiate de part et d'autre.
2: Alors. En tous les cas, de ma part, oui. Après, est-ce que les enfants, au départ, ont peut-être eu un peu de mal? J'en sais rien.
1: Mais
2: pour l'instant, c'est merveilleux. Hein, c'est merveilleux.
1: Ouais. Ah,
2: oui, vraiment. Pour moi, c'est inespéré. Hein, vraiment.
1: Bon, alors, on peut même plus dire, quand ils appellent à la maison, ils sont communs avec vous au téléphone? Non, parce que maintenant, chacun a son portable et on n'a plus de téléphone commun. Donc, on peut même pas dire, passe-moi mon père. Chacun a son truc.
2: Oui.
1: Les petits-enfants, puisque ils ont donc des enfants.
2: Voilà. 8 petits-enfants.
1: Oui. Quel est l'âge du plus âgé et du plus jeune?
2: Alors, moi, je suis pas très douée pour les dates et les âges, mais c'est 11 ans et 4 ans.
1: 11 ans et 4 ans. Mm-hmm. Donc, en fait, vous les avez connus petits. Il était
2: oui.
1: Le 11 ans, il était bien plus petit.
2: Oui.
1: C'est pareil, c'est du mamie tout de suite ou c'est bonjour madame?
2: Non, c'est du mamie tout de suite.
1: C'est du mamie.
2: Ça vient très vite. Ils ont besoin de ça en plus pour restructurer la famille, pour comprendre qui est quoi.
1: Oui, mais le problème, c'est que ce Joseph-là, il y a une vraie mamie dans l'histoire.
2: Oui,
1: alors
2: oui.
1: Comment on fait quand on a 4 ans et que bah il y a une nouvelle dame et on lui dit quoi? On lui dit tu dis bonjour à mamie, à je sais pas, vous aviez eu un surnom ou...
2: Oui, c'est
1: parce
2: mamie.
1: Parce que l'autre madame, elle s'appelle mamie déjà, donc
2: oui, elle a un autre mamie.
1: Elle a un autre mamie.
2: Voilà. Ils ont c'est des enfants qui ont plein de mamies. Plein de mamies et plein
1: ça,
2: de papis.
1: Ça c'est génial, mais
2: ouais. Moi j'ai pas du tout voulu l'imposer, mais ce sont les enfants et petits-enfants qui ont dit bah, si on va t'appeler mamie Lou, ceux qui ont choisi.
1: Oui, donc il y a quand même eu grave acceptation de la part des enfants de Joseph pour qu'il soit capable de dire au chérubin la dame là-bas là, bon on l'aime pas mais tu l'appelles mamie. Non, sinon attends, non tu l'appelles pas mamie, tu l'appelles Lolo quoi.
2: Oui.
1: Ou Laurence.
2: Alors c'est pas venu il me semble que c'est pas venu tout de suite. Et le temps qu'ils sentent que notre relation a été une vraie relation, pas voilà, pas une passade.
1: Ouais.
2: Donc c'est peut-être venu peut-être un an après ou quelque chose comme ça.
1: D'accord.
2: Bah oui, ils sont trop bien ces petits choux.
1: Vous avez le bouquet de tulipes pour la fête des grands-mères ou pas ?
2: Non.
1: Ah quand même pas.
2: Non.
1: Bah ouais, bon c'est comme
2: non.
1: ça. Hein.
2: Non.
1: Donc c'est vous regrettez pas et c'est génial. Vous les gâtez pour leurs anniversaires ou bien c'est Joseph qui gâte ses petits enfants ? Il y a un truc commun dans l'histoire ?
2: Oui, on le fait de manière commune.
1: D'accord.
2: En plus Joseph il est pas très cadeau le jour J.
1: Ah ouais.
2: Mais par contre, beaucoup de partage, on les emmène, on va faire du ski ensemble, on va marcher. Enfin, c'est plus avoir des activités plutôt que des cadeaux. Alors moi, je fais un petit peu plus cadeau, donc
1: bah oui,
2: ouais, voilà, j'oublie pas. Moi, je me souviens que j'aimais quand même bien ouvrir le paquet, donc c'est moi qui m'en occupe un peu plus. Oui.
1: Vous les gardez,
2: oui.
1: C'est-à-dire qu'on vous les donne en garde.
2: Oui.
1: Ouais, donc en fait, on vous fait confiance.
2: Oui.
1: Comme mamie, quoi.
2: Oui. Mais oui, mais c'est, je sais pas si c'est inné, mais en tous les cas, y a pas besoin d'avoir une longue vie.
1: Non. Des fois, c'est pitoyable quand on a eu plein d'enfants. Mais,
2: voilà.
1: Mais non, c'est pas là-dessus que je voulais.
2: Bien sûr. Mais
1: ils vous font confiance.
2: Ouais.
1: Ils vous ont donné vraiment cette casquette.
2: Ouais.
1: Ils vous reconnaissent comme tel.
2: Oui. C'est pour moi, ça me touche énormément.
1: Ouais.
2: Ça me touche énormément. Et puis c'est aussi parce que Joseph m'a dit, mais voilà, ce sont aussi tes petits enfants. Donc je me suis sentie aussi
1: ultra investie. C'est intelligent de la part de Joseph pour que ça se passe très bien, parce que ça se passe pas tout le temps très bien dans les familles. C'est pas recomposé là parce qu'il y a pas un échange d'enfants.
2: Oui.
1: Vous n'avez pas les vôtres au milieu.
2: Voilà, là, Sandra, vous avez soulevé une bonne question, c'est que moi, je suis arrivée seule, entre guillemets.
1: Ouais, plus facile pour eux, à la limite.
2: Voilà.
1: Peut-être moins fun sur la fin, mais plus facile pour eux.
2: Oui. Parce que la suite était peut-être encore plus compliquée avec moi, mes propres enfants et petits-enfants. Bon, après, ça va être top, parce qu'on réunit tout le monde.
1: Ça, c'est les films à la télé, mais dans le vrai, c'est pas toujours simple. On se quitte 3 minutes 50 et on reparle de plein de choses tout de suite.

0: bonsoir Sandra.
1: La vie, ça va ?
2: La vie, ça va très très bien. On est en train d'évoquer avec Laurence, mon invité, des choses de la vie quotidienne. Je suis sûre qu'il y a beaucoup d'auditeurs qui sont concernés parce que vous nous racontez, parce qu'ils vivent ou ils ont vécu ou ils vont vivre la même chose. Et sur la thématique de « j'ai refait ma vie ». J'aimerais bien qu'on soulève une question un peu sensible. C'est l'argent dans ce nouveau couple. Pourquoi vous pourriez me dire bon, bah, c'est pareil que... Non, c'est pas pareil parce que, encore une fois, j'ai 25 ans, je n'ai pas 25 ans, mais quand j'ai 25 ans et que j'ai un premier couple, on se met ensemble, on fait le conjoint, on crée tout ensemble, le premier canapé, la première plante verte, etc. Les cadeaux, chacun met 20 balles, enfin voilà. Comment ça se passe, l'argent dans un couple, quand on a 50, 64 ans? Est-ce qu'on fait le conjoint, une bourse ou c'est vaille que vaille?
3: Alors non, on fait pas de conjoint. Au début, c'était un peu vaille que vaille.
2: Ouais.
3: Parce que je pense que c'est aussi très engageant, cette partie financière, malgré tout.
2: Ouais.
3: Donc au début, mais on s'aime et on y va quand même à pas compter, sachant que, eh bien, on a eu d'autres histoires avant et qu'on sait que tout est fragile, hein,
2: ouais,
3: malgré tout.
2: Bien sûr.
3: Et puis maintenant, on partage, merci Tricount, donc... on note les cours, c'est un peu bon.
2: Alors,
3: c'est un peu bof, mais
2: Tricount, c'est un tableau Excel, c'est ça.
3: C'est une application.
2: S'il y en avait une autre à me donner, histoire qu'on fasse jouer la concurrence, ça m'arrange.
3: Pardon,
2: mais
3: là, je n'en connais pas. Oui.
2: Donc, c'est une application où t'as payé le pain.
3: Voilà, c'est un peu.
2: Voilà, t'as payé le pain. Moi, j'ai payé le pressing et à la fin du mois, tu me dois 600 balles. C'est
3: exactement
2: ça.
3: Exactement.
2: C'est comme ça qu'on fait au début.
3: C'est comme ça qu'on fait au début, et puis, à vrai dire, ça perdure. Après, ben moi, j'ai mes propres revenus, Gérard les siens.
2: Alors voilà, vous avez
3: on a acheté une voiture ensemble.
2: Bravo. Vous avez à peu près les mêmes revenus ou il y a une différence notoire. Ouais, c'est ça.
3: Oui.
2: Comment ça se passe, celui qui gagne plus paye plus, ou est-ce que vous vivez comme un couple marié? Ça veut dire, ouais, franchement, c'est pareil.
3: Oui, on vit comme un couple marié.
2: Ouais, on compte pas, en fait,
3: ouais,
2: c'est ça?
3: Ouais, ouais.
2: Voilà. Quand vous allez au resto, qui c'est qui paye?
3: Ouais, c'est plutôt Gérard, quand même.
2: Ouais, c'est ça. C'est ça.
3: Mais bon, sinon, moi aussi, mais bon, c'est vrai que, voilà, c'est un peu classique, mais ça fait tellement plaisir. Moi, pendant longtemps, j'ai toujours payé, et là, au début, que Joseph m'invite, c'était waouh, très agréable.
2: Ouais. D'accord. Quand c'est pour ses enfants ou petits-enfants, ils vous remboursent, vous prenez sa carte ou bien vous payez?
3: Bon, on fait moite-moite, voilà.
2: Ouais, je parle pas du gros achat, la poussette, le je sais pas quoi. Je parle de, ils m'ont demandé de faire une course pour un gosse. Ou vous avez les gosses en garde et il faut lui acheter une paire de baskets. Alors, il a plus de baskets. Comment on fait? Vous êtes avec le gamin. Vous payez?
3: Bah, soit c'est un cadeau, donc c'est moi qui paye, ou sinon on fait moitié-moitié.
2: Oui, il y a pas, voilà. C'est tes gosses, donc.
3: Non. Ouais. Mais en même temps, si vous voulez, je n'ai pas d'enfant et deux, j'ai déménagé. Donc, je suis une ancienne Lilloise, donc toute ma famille, tous mes amis sont là-haut. Enfin, mes amis, j'en ai plein ici maintenant, mais sont là-haut. Donc, en fait, moi, je suis un peu, complètement intégrée dans cette famille. Il n'y a pas de concurrence.
2: D'accord.
3: Par rapport à des cousins, des petits-enfants, des cousines, des oncles, des tantes, ou que sais-je.
2: D'accord.
3: Je suis dans le moule.
2: Justement, les amis de l'un et de l'autre.
3: Mmh.
2: Encore une fois, quand on a 20 ans, on construit sa vie, on a quelques amis, on les met en commun et on construit nos amis communs. Bon. Quand on a 50 ans, on a un gros paquet de potes de toute une vie. Hein.
3: Mmh.
2: Et 64 ans, on a tout un paquet de potes de toute une vie.
3: Mmh.
2: Comment que ça se passe? On les met en commun et puis on en a d'autres après? Est-ce qu'on a accepté tout de suite? Parce qu'il y a des amis qui ont connu madame avant et d'autres monsieur avant. Et ils aimaient bien ces monsieur, madame avant. Et comment ça marche quand nouveau couple, nouveaux amis ou pas nouveaux amis? Il y en a qui vous ont lâché en route.
3: Je sais pas vraiment. C'est-à-dire que comme j'ai déménagé et que entre Lille et Montpellier, il y a 1000 kilomètres, j'en ai perdu un peu, mais sans doute pas les vrais.
2: Ouais, c'est ça.
3: Voilà, les vrais amis. Donc pour essayer de rassembler tout ce petit monde, et je fais une grosse fête une fois par an, de manière à mélanger, nos amis. Après, je pense que Joseph a fait aussi. Il y a eu déjà un petit tri quand il s'est séparé. Lui, c'était quelques années avant.
2: Oui, parce qu'il y a ceux qui sont partis avec l'ex-madame.
3: Voilà.
2: Mais bon, ça, c'est du classique, très bien.
3: Oui.
2: Les amis de Joseph actuels, enfin voilà, ils vous ont tout de suite accepté.
3: Oui, il n'y a pas eu de soucis. Et puis, quelquefois, même avec la maman des enfants, on fait des anniversaires ensemble. Oui, oui.
2: Ah, c'est sympa.
3: Oui, avec son nouveau compagnon.
2: Ah, mais c'est vraiment la série France 2 du vendredi soir. Ah. C'est une famille formidable.
3: On n'est pas tout le temps ensemble, mais on le fait. On le fait pour les enfants. Et puis on est des adultes, on est grands.
2: Bien sûr.
3: À 50 balais, on peut comprendre.
2: On rigole. Mais effectivement, c'est comme ça que ça se passe le mieux, hein, plutôt que dans les cris et la douleur.
3: Ah oui, oui.
2: C'est assez intelligent. J'ai plus beaucoup de temps là, mais une petite question rapidos. Vous partez en vacances ensemble. Tout de suite, ça a été une évidence, le choix de... Vous aviez les mêmes envies, le même budget, les mêmes choix, ou ça a été galère?
3: Alors, comme on aime la randonnée tous les deux, on est parti tout de suite en randonnée. la famille de Joseph a une très jolie maison de vacances, et donc...
2: Ça tombe bien. Voilà, et Joseph, il a un très joli bateau aussi.
3: Exactement.
2: C'est bien.
3: Oui, mais alors là, non, moi, je...
2: Pas trop.
3: Je suis malade, c'est affreux.
2: Ah ouais, non. Okay.
3: Dommage.
2: Et il fait du bateau tout seul, du coup?
3: Oui.
2: Ah ben voilà, c'est tout. Allez, on se retrouve dans pas longtemps et on clôture ensemble ce joli sujet.

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1: Oui, la vie ça va très très bien, merci beaucoup de poser cette question. Je suis avec Laurence qui nous parle de sa nouvelle vie depuis pas mal d'années maintenant, avec son nouveau compagnon depuis pas mal d'années maintenant. Et elle nous a mis en évidence plein de différences avec son couple d'avant. Et parfois même tant mieux, parce que comme il marchait pas trop le couple d'avant, c'est bien qu'il y ait quelques différences. Hein. Si c'était à refaire, Laurence.
2: Si c'était à refaire, c'est la question importante.
1: Ah ouais, c'est la grosse question
2: c'est
1: de l'émission.
2: La grosse question, si c'était à refaire. Je pense qu'il faut.
1: En toute honnêteté, est-ce qu'il y a des trucs, encore une fois, à 50 ans, que vous n'auriez pas fait comme ci ou comme ça, parce que pouf, fait, puisque à refaire, ou des choses que vous referiez sans problème, parce que.
2: Je pense que j'essaierais d'encore être plus dans la compréhension de l'autre parce que je pense que c'est le ciment d'un couple et j'essaierais de au début j'ai dû reprendre des anciens systèmes certainement
1: c'est ça
2: voilà et
1: du genre
2: un peu trop maternante et justement j'ai choisi quelqu'un qui déteste
1: être materné mais ça n'existe pas ça. Il vous ment. C'est pas possible.
2: J'ai trouvé la perle rare, je ne sais pas, mais en tous les cas.
1: Et alors materné, ça veut dire quoi? Vous l'appelez mon poussin?
2: Non, je m'appelle pas mon poussin, mais il a un petit nom quand même.
1: Ouais, bon, il a son petit nom, mais c'est bien.
2: Il a son petit nom, mais
1: alors vous avez un petit nom ou pas?
2: Non.
1: Oui, lui, il n'est pas paternant. Mais non. Je suis persuadée qu'il aime être materné. Même si le mot, il est nul. Mais
2: pour lui, materné, c'est peut-être lui. Non, pas lui imposer, mais disons. Peut-être le conseiller à faire certaines choses. Il aime pas du tout.
1: C'était peut-être sa souffrance d'avant.
2: oui, voilà. Et que moi, je l'étais un peu trop. Et si c'était à refaire, je ferais plus attention au départ tout de suite.
1: Être un petit peu plus dur, plus ferme. un petit peu plus. Vous êtes directive ou pas dans votre couple?
2: Oui, voilà, j'aurais pu maintenant, mais j'ai pu l'être.
1: Ah. Et lui?
2: Et lui, c'est pas qu'il est directif, mais il fait ce qu'il aime.
1: Ok.
2: Donc on suit ou on suit pas.
1: On se concerte pour savoir ce qu'on mange le soir ou on s'en fout?
2: Ah ouais, non, là on s'en fout. Mais là c'est tous les deux.
1: Quoi?
2: Là c'est tous les deux, on s'en fout. Donc c'est une demi-heure avant, un quart d'heure avant, qu'est-ce qu'on mange? On ouvre le réfrigérateur.
1: Ouais, mais il y a dans le frigo ou ça? Parce que des fois c'est on s'en fout les deux.
2: Ah non, mais c'est
1: quand
2: même.
1: Il n'y a même pas dans le frigo quoi.
2: Ah non, c'est quand même Bibi qui fait les courses.
1: Ah ouais. Après avoir étendu la lessive. D'accord.
2: Mais bon, c'est pareil. Je préfère que ce soit moi parce que je...
1: C'est bien fait.
2: Bah, et je trouve que c'est mieux fait.
1: Ben oui, on est toutes pareilles. Est-ce qu'on compare les deux relations ou les trois relations?
2: Je pense au début où, pour être tout à fait honnête, quand ça va pas bien. Parce qu'il y a des hauts et des bas dans un couple, enfin, en tous les cas chez nous. Et le socle est bon, on sait, mais on a des hauts et des bas.
1: Ben bien sûr, mais ça, c'est voilà. Normal.
2: Et alors, au début, quand il y a un bas, on dit Ah.
1: Ah, avec Jean-Claude, c'était quand même beaucoup mieux. Hein.
2: Mais ce qui est complètement nul, hein, à vrai dire. Et puis après. Pas de comparaison. Et surtout, moi, je n'aimerais pas être comparée, donc ne fais pas aux autres ce que tu aimerais
1: oui,
2: pas qu'on fasse.
1: Alors, je parle même pas du truc de moi avec mon ex-mari, ça se passait mieux.
2: Non,
1: je suis pas du tout là-dedans. Mais soi-même, intérieurement, est-ce qu'on le fait quand même?
2: Si, on le fait. Enfin, je pense, puisque de toute façon, la vie, on est faite d'expériences multiples.
1: Enfin, on est des humains.
2: On ne les efface pas.
1: Est-ce qu'on se dit pas un jour de craquage avec Jean-Claude, quand même, ne m'emmerdez pas sur ce sujet, quoi.
2: Si, si, oui, ouais, oui, bon. oui.
1: Mais il y en avait tellement d'autres où il me prenait la tête hein, que ça vaut le coup quand même que ça glisse. Pourquoi on n'aime pas le terme « j'ai refait ma vie », Laurence?
2: Eh bien, justement, comme vous le disiez au départ, Sandra, cette expression « on ne refait pas sa vie », on la continue.
1: Ouais.
2: Notre vie, elle est faite d'événements multiples qui nous construisent à chaque fois. Donc toutes les histoires que j'ai eues avant m'ont construite pour être ensuite là maintenant avec Joseph. Donc ouais. On ne la refait pas, on la continue.
1: On la continue. Et en plus, vous n'avez vous avez eu plusieurs histoires. Mm-hmm. Je parle pas d'histoire du week-end. Mm-hmm. Je parle d'histoire, hein, mm-hmm. des moments de vie. Mm-hmm. Vous en avez eu plusieurs donc mm-hmm. Dans votre vie. Il y en a pas une. Vous m'avez dit que vous vouliez mettre aux oubliettes. Il y a eu aussi d'excellents moments.
2: Absolument.
1: Avec les autres.
2: Oui.
1: Vous n'avez pas rayé en rouge dans le cahier vos histoires.
2: Tout à fait. Et je pense que justement, quand on continue sa vie donc ouais. avec un nouveau compagnon, et quand on est plus âgé, c'est qu'on a cette conscience, ça, de dire, eh ben, on n'est pas des jeunes tourtereaux. On a eu une vie avant, avec des moments difficiles, avec des très beaux moments. Et tout ça, il faut l'accepter. On n'arrive pas avec quelqu'un, un petit jeune qui a jamais eu de vie avant. Donc, il est aussi composé de tout ça. Donc, il faut accepter aussi tout ça.
1: Il faut, exactement. Et ben, c'était Sandra au micro d'Aviva pour j'ai continué ma vie. Laurence, c'était un plaisir de vous avoir avec moi. On a évoqué plein de choses, on a bien ri aussi. C'était très agréable comme moment. J'espère que ça a été pareil pour vous à la maison et Laurence aussi. En tout cas, vous pouvez nous réécouter le podcast sur www.radio-aviva.com. Vous revenez quand vous voulez, Laurence. Hein,
2: merci,
1: nous parler de tout ce que vous voulez. Hein. Ici, c'est libre antenne. Mm-hmm. Et puis, moi, je vous retrouve très vite pour une nouvelle émission sur notre famille. À bientôt. Bye bye.
2: Au revoir.
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0: Nous avons le plaisir d'avoir Fred Kélif. Donc Fred, bonjour.
1: Bonjour, bonjour à toute la communauté, bonjour à toutes et à tous.
0: Alors, vous êtes le délégué régional Grand Sud-Ouest du Fonds Social Juif Unifié, et je crois que vous avez un petit message pour nos auditeurs de confession juive.
1: Tout à fait, voilà, donc je voulais vous souhaiter Shana Tova Umetuka à toute la communauté de toute la région, leur souhaiter santé, prospérité, joie et bonheur. Le FSU est toujours à vos côtés et tient à continuer ses missions à la fois de collecte mais également de distribution auprès de toutes les associations de votre communauté pour les aider, notamment dans le lien social, mais également dans des activités ou des actions que vous pourriez mener, et nous sommes toujours là à vos côtés. Voilà, le FSU est fier de pouvoir vous compter parmi nos partenaires et également est très fier de vous souhaiter une Shana Tova 5787 pour vous et pour vos proches.
0: Merci infiniment, merci et Shana Tova également. Beaucoup de succès au Fonds Social parce que vous faites un travail exceptionnel pour les gens et je rappelle que vous aidez à la fois les gens de confession juive et non juive, c'est extrêmement important dans la démarche d'ouverture qui est la vôtre.
1: Tout à fait.
0: Bonne année, Shana Tova.
1: Shana Tova, à bientôt.
0: À bientôt. Au revoir.

Ciné Culte, le podcast du cinéma de patrimoine qui parle de l'actu des ressorties Blu-ray DVD, des grands films d'auteur avec vos stars préférées. Aujourd'hui, on vous parle de La Belle de Rome de Luigi Comencini, un film italien de 1955 qui, après une ressortie en salle, nous est proposé en combo Blu-ray DVD par l'éditeur Tamassa. Nous sommes à Rome en 55. Le Colisée est en arrière-plan. On voit l'ambiance des ruelles. On voit une femme d'une beauté à couper le souffle, coincée entre deux hommes qui la désirent sans vraiment la mériter. Bienvenue dans un film qui est presque une déclaration d'amour à la ville autant qu'à son héroïne. On y voit une vie trépidante. C'est le ton de la comédie italienne, comédie légère, guirette, farce solaire qui fleure bon la Dolce Vita. Mais quand on s'y attarde dans le traitement du personnage, on va voir sous le vernis ensoleillé tout un autre portrait au vitriol de la société italienne. Et c'est là tout l'art de Luigi Comencini. Alors, Luigi Comencini, justement, c'est un grand réalisateur du cinéma italien du XXe siècle. Il est né en 1916 à Salò, sur les rives du lac de Garde. Il va grandir en partie en France. Sa famille va s'installer à Agen en 1925. Et c'est là, dans les salles obscures du Sud-Ouest, qu'il va tomber amoureux du cinéma. De retour en Italie, il va décrocher un diplôme en architecture à Milan. Et Comencini reste quand même un homme de cinéma dans l'âme. Avec son ami Alberto Lattuada, il va fonder la Cinémathèque italienne, souvent des centaines de films de l'oubli. Il est donc critique, photographe, scénariste, et donc un homme complet qui va toucher à tout. Son premier grand succès arrive en 53 avec Pain, Amour et Fantaisie, avec Gina Lollobrigida et Vittorio De Sica, qui va contribuer à lancer la comédie à l'italienne. La critique de l'époque a parlé de néo-réalisme à l'eau de rose. Comencini, derrière ses façades souriantes, c'est plus que ça. Il va continuer de regarder cette société italienne en face, avec une acuité qui va lui admettre une reconnaissance tardive de la critique. Au cinéma, il y a une rétrospective il y a 2 ans de toute son œuvre à Montpellier. Et dans les années 70, c'est l'incompris, les aventures de Pinocchio, l'argent de la vieille, le grand embouteillage qui vont finalement lui donner un statut d'auteur. Et cette œuvre protéiforme, qui n'est jamais réductible à une seule étiquette, eh bien, effectivement, elle est toujours visible grâce à Tamassa, qui a réédité pas mal de films. Et il va nous quitter, ce grand cinéaste, en 2007, à l'âge de 90 ans. On va écouter un extrait de la présentation qu'en fait l'historienne du cinéma italien, Paola Palma, que vous pouvez retrouver en intégralité dans le bonus du film. Alors, quelques anecdotes de production sur La Belle de Rome. C'est une production de la société Luxfilm. Et il y a une tension entre la vision du réalisateur et des producteurs. Comencini avait en tête une actrice pour incarner Nanina, Sofia Loren, qui était alors en pleine ascension, et la Lux va lui imposer finalement Silvana Pampanini, Miss Italie 46, brune flamboyante qui avait déjà tourné avec lui dans La Traite des Blanches. Comencini va tirer parti de la nature exubérante de l'actrice. Le résultat à l'écran, il est convaincant. Pampanini était d'ailleurs à cette époque la grande rivale de Sofia Loren dans le cœur du public transalpin. Brève fenêtre de gloire avant que les deux autres actrices vont finalement l'éclipser et s'imposer sur la scène internationale. Le film va être coproduit par la France. Le scénario, c'est une œuvre collective, comme souvent dans le cinéma populaire. Comencini l'a coécrit avec Ettore Maria Magradona et 2 autres scénaristes. Voilà. Cette dimension chorale du travail d'écriture se ressent dans la richesse des personnages secondaires, qui sont tous drôles et souvent finement ciselés dans leur apparence. Voilà. Pour résumer l'intrigue rapidement, c'est une histoire de Nananina, une belle jeune femme, romaine, fiancée à Mario, un boxeur impulsif, impécunieux, qui finit très vite en prison après avoir échangé des coups avec un agent de police. La voilà seule, sans ressources, avec le rêve d'ouvrir une trattoria. Elle se retrouve embauchée comme caissière dans le café d'Oreste. Oreste est un veuf d'âge mûr,
sincèrement épris d'elle, prêt à financer son restaurant à condition qu'elle accepte de l'épouser. En parallèle, Gracco, le voisin, tapissier bourgeois, marié, père de famille, fort en gueule, qui est incarné magnifiquement par Alberto Sordi, tourne autour d'elle avec les bonnes manières, hypocrite, et veut obtenir sans rien donner. Nananina va donc devoir naviguer entre ces deux prétendants indélicats, en jouant de son intelligence autant que de ses charmes, tout en attendant la libération de son boxeur de fiancé. On va écouter un montage de bande-annonce pour vous donner l'ambiance dans les films de Comencini. C'est un montage qui était sorti au moment de la ressortie d'un certain nombre de films de Comencini en salle.

0: on peut parler de Luigi Comencini, réalisateur italien, mais qui en réalité a une relation avec la France importante, parce qu'il y a vécu, il a même grandi en France. Il est né à côté de Brescia, dans un village qui s'appelle Salò, Salò est célèbre à cause de la fin de la Seconde Guerre mondiale. Mais donc, il est né en 1916 à côté de Brescia, et sa famille émigre pour des raisons liées au travail de son père en France, et il s'installe dans le Lot-et-Garonne. Et donc c'est là qu'il fait sa scolarité et c'est à Agen qu'il fréquente le lycée avant ensuite de rentrer en Italie et faire des études d'architecture au Polytechnique de Milan. Et c'est drôle.
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1: Bonjour à toutes et à tous et bienvenue dans votre agenda. Voici les événements et les sorties à venir. Tous les week-ends, passez un moment convivial au Théâtre Beaux-Arts Tabar. Retrouvez des spectacles issus du Festival d'Avignon et des artistes toujours plus talentueux. La soirée ne s'arrête pas là. La buvette du théâtre vous propose de partager un bon moment avec les artistes. Profitez du tarif Youth pour assister à certains spectacles à seulement 6 euros. Et vous pouvez vous aussi monter sur scène. Des stages sont proposés tout l'été pour vous faire découvrir l'univers du théâtre. Montez au sommet de la tour Urbaine 5 et admirez la vue à couper le souffle. De là-haut, vous pourrez voir les Jardins des Plantes, le Pic Saint-Loup ou encore le Corum. Venez également découvrir l'intérieur de la cathédrale Saint-Pierre, la seule église médiévale de Lécussion ayant survécu aux guerres de religion. Les visites guidées sont organisées par l'Office de Tourisme. Toutes leurs informations sont sur leur site internet. Pour plus de fraîcheur, rendez-vous à la grotte de Clamouse, située dans les gorges de l'Hérault. Elle abrite de rares cristaux d'aragonite. Un voyage hors du temps qui vous fera découvrir la richesse de notre département. Des guides passionnés vous expliquent l'histoire de la grotte. La visite est proposée à partir de 13,50 €. Et pour plus d'aventures, vous pouvez tester le Spéléoparc et l'Escape Game. Première fois, première photo. C'est le nom de la nouvelle exposition du pavillon populaire. Jusqu'en novembre 2026, le musée célèbre l'esprit pionnier de la photographie. Des premiers clichés de grands photographes aux inventions insolites, la visite est l'occasion de plonger dans 200 ans d'histoire. Rendez-vous au pavillon populaire de l'esplanade Charles de Gaulle, la visite est gratuite. On termine l'agenda avec un peu de sport. À seulement 30 minutes de Montpellier, nous vous proposons de découvrir les anciens salins. À Villeneuve-les-Maguelones, un circuit de vélo vous permet de faire un tour de 13 km. En 2h30, vous pourrez voir des salins datant de l'Empire romain qui ont servi jusqu'en 1969. Et si vous êtes chanceux, vous pourrez même voir un groupe de flamants roses. C'était l'agenda des sorties de Radio Aviva. 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
1: Bonjour à tous. Le gouvernement prête à faciliter les donations familiales dans le cadre du budget 2027. Des mesures temporaires pour faire circuler l'argent au moment où il est le plus utile et sans devoir attendre un décès et une succession, annonce Matignon. La France épargne beaucoup, mais transmet trop tard, estime Sébastien Lecornu. Le plafond des sommes exonérées de taxation devrait notamment être relevé à 50 000 euros. De son côté, Marine Le Pen dit préférer un budget imparfait, opérationnel avant la présidentielle plutôt qu'une loi spéciale. C'est ce qu'a déclaré la candidate du Rassemblement National hier au Touquet devant les parlementaires du parti. Marine Le Pen est attendue aujourd'hui dans son fief d'Ennabeaumont pour sa rentrée politique. Beaucoup de monde dans la rue hier en Allemagne. Près de 150 000 personnes ont manifesté dans plusieurs villes contre l'extrême droite. Une petite semaine après la victoire de l'AfD dans la région de Saxe-Anhalt. La démocratie n'a pas besoin d'alternatives, pouvait-on notamment lire sur des pancartes. Retour en France avec ce nouveau drame dans le massif du Mont-Blanc. Un alpiniste de nationalité tchèque, âgé d'une quarantaine d'années, a perdu la vie jeudi dans le couloir du Goûter après une chute de pierre. Mi-juillet, deux autres grimpeurs avaient également trouvé la mort à cet endroit. Cette mise au point du procureur de la République de Rouen après le déraillement du TER en Normandie. À ce stade, aucun élément ne permet d'évoquer un acte de malveillance et donc encore moins un attentat. Plusieurs auditions ont déjà eu lieu et d'autres sont prévues aujourd'hui. Le sport avec du foot d'abord, suite et fin de la quatrième journée de Ligue 1. Trois matchs pour les trois clubs ayant disputé la Ligue des Champions cette semaine. Lille accueille 3 à 15h, Lens se déplace sur la pelouse du Mans à 17h15. Et puis le PSG affrontera Brest au stade Francis Leblay à 20h45. Et puis c'est l'heure de la revanche pour l'équipe de France féminine de basket. Les Bleus retrouvent les États-Unis ce soir en finale du Mondial. Deux ans après celle perdue d'un petit point au JO. C'est la toute première fois que les Françaises vont disputer une finale de Coupe du Monde. Très bonne journée à tous.
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3: Bonjour et bienvenue à Swing Doctors Radio Aviva 88 FM et bonjour Greg.
4: Bonjour Arthur, bonjour à tous.
3: Oui, merci beaucoup et je crois que notre ami Nicolas a été transféré dans un autre...
4: Dans un autre, c'est ça, on peut le dire.
3: Il a été transféré dans un autre département de la Radio Aviva pour ce matin.
4: C'est
3: pour
4: ça.
3: Pour une mission très importante, je l'ai vu courir vers la comédie.
4: Une mission top secrète, on ne peut pas en dire plus pour le moment.
3: Non mais éventuellement, ceux qui écoutent vont savoir de quoi il s'agit, parce que ça va être une grande surprise. D'ici là, on va présenter du jazz et du swing, ça c'est notre mission ici. Et comme je ne cesse jamais de dire, Greg, il y a des grands talents ici en France, y compris toi et Greg, et je veux dire, et Nicolas et d'autres ici autour de Radio Aviva, mais aussi des musiciens ici en France. Et ce matin, je vais présenter un titre de petit jazz band de Dr. Morel. Et ce Jean-Pierre Morel, c'est quelqu'un de curieux dans l'histoire du jazz français. Il est plus connu sous le nom de Sharkey. On a connu ce groupe dans les années 60 et dans les années jusqu'au 78 où le groupe a été abandonné. Et après, il a plus ou moins quitté la scène musicale. Et il y a une dizaine d'années, il est revenu. Il a récidivé avec un album qui a vraiment fait beaucoup de bruit aux États-Unis, partout parmi les commentateurs de jazz. Et on va écouter Cushion Foot Stomp du petit jazz band de Dr. Morel. Dr. Morel est un cornettiste, arrangeur, chef d'orchestre, et on va l'écouter. Et aussi, nous avons le bénéfice d'un scat de M. Daniel Huck dans ce numéro. On y va.

Ah oui, quel son joyeux de petit jazz band de Dr. Morel, anciennement connu sous le nom de Sharkey. Et on va écouter, ça c'était Cushion Foot Stomp de Clarence Williams. On va maintenant écouter Stevedore Stomp. Stevedore, c'est quelqu'un docker. Et c'est un titre qui est composé par Duke Ellington. On y va.

Ah oui, très songe joyeux. C'était aussi Stevedore Stomp de Duke Ellington avec Scat de Daniel Huck. Et là, c'est un groupe absolument franco-français et qui a été vraiment.

ça a été le petit jazz band de Dr. Moral, de Monsieur Moral, comme on veut, Looking Good But Feeling Bad, un titre de Fats Waller, et on a entendu le scat de Daniel Huck, et je dis, Daniel Huck est sans doute un des meilleurs, c'est peut-être le meilleur scatteur de France et Navarre, et parmi les meilleurs scatteurs du monde, à mon avis, vraiment, c'est très

très bon, et ça, c'était un groupe franco-français. On va, puisqu'on est, je continue à dire, les talents en France, c'est inépuisable, et on a présenté la semaine dernière, l'ancien maire de Fabrègues, qui était, je dirais peut-être le meilleur jazzman qui a jamais été maire d'une ville en France, et c'est Claude Etienne, et quelqu'un m'a demandé de refaire un autre titre de Claude Etienne, donc on va écouter Etienne Blues, et il est bien entouré avec Jean-Marc Fouché au piano, contrebasse Jean-Pierre Barreda, et à la batterie Stéphane Beuvelet. On y va avec Etienne Blues.

Ah oui, ça c'était l'ancien maire de Fabrègue. Et il n'y a pas eu un maire en France, tu le crois, qui aurait pu jouer le saxophone comme Claude Etienne a joué ça. Mais formidable, c'était Etienne Blues. Et Claude, vraiment, c'est un merveilleux musicien, un bon copain, et vraiment, salut. Et je crois que on n'écoutera pas, on va attendre longtemps avant que le maire de France joue le saxo comme Claude. Bon, on va continuer maintenant. On connaît tous le grand Nat King Cole. Et Nat King Cole a eu une fille, Natalie Cole. Et j'ai une photo dans ma main où Natalie Cole, elle a 6 ans, elle est entourée de Louis Armstrong, Ella Fitzgerald, elle a appelé Louis, l'oncle Louis, elle a appelé Ella, tante Ella, et Nat King Cole, son père qui est là, donc c'est, ça fait partie de la royauté du jazz. Et son père, on a passé ici dans l'émission dans le temps, Nat King Cole qui jouait et chantait, et un pianiste merveilleux, Route 66. Et puisque j'ai connu le Route 66 dans les années 50, tu sais, quand c'était encore Route 66, Craig, et tu sais, l'ancien truc, l'image. Bon, on va écouter Natalie Cole qui va chanter Route 66 comme son père faisait d'autres fois. On y va.

oui, c'était Natalie Cole qui a chanté Route 66, comme autrefois son père Nat King Cole chantait Route 66. Elle était entourée avec Ike Cole au piano, Jeff Hamilton à la batterie et Ray Brown à la basse. Bon, quand j'étais à Manchester il y a deux, trois mois pour une conférence de jazz, le président de Nagel Meyer Disc en Allemagne m'a donné une copie d'un disque qui s'appelle Raising the Roof, ça veut dire faire la fête, avec Alain Vacher à la clarinette et Jim Galloway qui est un écossais saxophone et John Butch au piano. Et elle m'a dit c'est vraiment un très bon disque, et donc c'est vrai, on a joué un titre de ce disque il y a deux ou trois émissions. On va continuer When I Grow Too Old to Dream, quand je serai trop vieux pour même rêver, avec Alain Vacher et Jim Galloway. On y va.

Ça, c'était Alain Vacher, clarinettiste américain, et Jim Galloway, un clarinettiste saxophoniste, écossais, maintenant il s'est installé au Canada. Alain Vacher, Jim Galloway, sur un titre qui s'appelle When I Grow Too Old to Dream, lorsque je serai trop vieux pour rêver. Ça vient d'une opérette de Sigmund Romberg. C'est très swingant. Swing on. Bon, on va continuer maintenant avec un big band. Larry Clinton. Je crois que j'ai entamé Larry Clinton dans une émission il y a quelques temps et on va revenir. Larry Clinton était un musicien impeccable. Il était trompettiste et après il a pris la baguette et il a créé un orchestre vraiment d'une très grande qualité. Bon, je dirais pas, c'était peut-être pas, il n'a pas eu vraiment le célébrité de Glenn Miller ou Duke Ellington, mais quand même un très très très bon musicien et qui a su créer un orchestre de grand calibre. Et c'était aussi un compositeur. Et on va écouter un titre qui a été composé par lui. Il a fait les arrangements, The Big Dipper. On y va avec le grand orchestre de Larry Clinton. On y va.

Oui, c'était The Big Dipper, c'était Le Grand Luche, un titre composé par Larry Clinton, aucun rapport avec le président des États-Unis, et nous sommes dans une autre époque, dans les années 30, et c'est un autre titre qu'on va présenter de leur grand orchestre de Larry Clinton, Midnight in the Madhouse, c'est-à-dire minuit dans la maison de fou, et on y va.

Ah oui, ça c'était Minuit dans la Maison des Fous, un titre composé par Larry Clinton, qui était chef d'un grand orchestre. Et on va continuer avec un autre titre qui s'appelle Swing Lightly, Swinguer doucement.

Ah oui, ça c'était Swing Lightly, swinger doucement, et il paraît que le trompettiste qui a pris ce solo avec le sourdine était Charlie Spivak, et Charlie Spivak plus tard a créé une big band qui a été bien connu et qui a aussi bien swingé, mais nous sommes là avec l'orchestre, le big band de Larry Clinton, et on va écouter un titre qui s'appelle I've Got My Heart Set on You, j'ai mon cœur tend vers toi, on y va.

Ah oui, c'était I've got my heart set on you, j'ai mon cœur fixé sur toi. Ça a été chanté par B. Wayne. Et B. Wayne a eu une très bonne carrière. Il a chanté avec Benny Goodman, avec Tommy Dorsey, avec d'autres grands orchestres. Et dans une façon jazzistique, avec une très bonne prononciation. Et on va l'écouter sur un autre titre qui s'appelle Jubilee, un titre de Hoagy Carmichael. Et évidemment, le big band de Larry Clinton derrière. On y va.

Ah oui, ça c'était B. Wayne qui a chanté avec l'orchestre de Larry Clinton, The Jubilee de Hoagy Carmichael. On va continuer. Je crois B. Wayne va chanter aussi The One Rose, la seule rose, avec l'orchestre de Larry Clinton. On y va.

Oui, ça c'était B. Wayne, The One Rose, avec l'orchestre de Larry Clinton. On va quitter Larry Clinton. Non, non, pourrions parler longtemps sur ce musicien. Il a étudié, comment arranger, il a travaillé sur l'orchestre de Ferdy Griffey. Well, Ferdy Griffey était l'arrangeur pour Paul Whiteman, et il a aussi, Ferdy Griffey, a fait l'arrangement pour A Rhapsody in Blue de George Gershwin, qu'on tout le monde connaît, et c'était un grand, très grand arrangeur, et donc Larry Clinton a vraiment été à une bonne école. Et bon, on va maintenant changer complètement de registre, et on va écouter un disque un peu plus, on peut dire moderne, mais de très, très bonne qualité, avec des musiciens allemands, c'est Claudio Roditi, trompette, Klaus Ignatzek au piano, et Jean-Louis Rassenfoss à la basse. Et on va écouter un titre qui s'appelle No Exit. On y va.

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3: Bonjour à tous, Marine Le Pen est actuellement à Hénin-Beaumont pour sa rentrée politique. Un déplacement qui intervient alors qu'un sondage Ipsos pour la Tribune dimanche mesure son image auprès des Français. Elle est jugée solide sur l'immigration par 51% des sondés et sur la sécurité par 49%. Les chiffres sont plus faibles sur l'économie, l'international et l'environnement. Éric Zemmour est de son côté attendu au Port Marly pour les universités d'été de Reconquête. Il doit prendre la parole cet après-midi. Selon cette même enquête, Emmanuel Macron et Sébastien Lecornu enregistrent une baisse de popularité. Le chef de l'État recueille 16% d'opinions favorables, soit 5 points de moins qu'en juillet. Le Premier ministre atteint 20% en recul de 7 points. Une visite diplomatique au cœur de l'Atlantique Nord. Emmanuel Macron accueillera Marc Carnet à Saint-Pierre-et-Miquelon le 20 septembre pour une première visite officielle d'un Premier ministre canadien dans l'archipel. Les deux dirigeants veulent mettre en avant les liens entre la France et le Canada. Ce déplacement intervient après une nouvelle polémique liée à une carte publiée par Donald Trump présentant plusieurs territoires d'Amérique du Nord et des Antilles sous un drapeau américain. La reprise de la chasse, la saison s'ouvre aujourd'hui sur la plupart du territoire, y compris dans les départements touchés par les incendies cet été. Plusieurs associations de protection de l'environnement ont demandé un report de l'ouverture, mais les préfets ont maintenu la date. Dans le Var, la chasse au petit gibier est interdite dans les zones incendiées. D'ailleurs, la prudence reste de mise. Le risque de feux de forêt reste élevé dans 4 départements du sud de la France. Les Pyrénées-Orientales, l'Aude, l'Hérault et le Gard sont toujours classés en orange selon Météo France. Et puis du basket pour finir, un rendez-vous historique pour le basket français. L'équipe de France féminine dispute aujourd'hui sa première finale de Coupe du Monde face aux États-Unis. La rencontre se joue à Berlin avec à la clé un premier titre mondial pour la sélection française ou un nouveau trophée pour les Américaines. Coup d'envoi 16h30. Bon après-midi à notre écoute. Yeah.

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1: Bonjour à toutes et à tous et bienvenue dans les rendez-vous de l'emploi. Et comme tous les jours, je vous propose 3 offres d'emploi accessibles sur le site France Travail. La première est un poste de standardiste support client à Latte. Pour ce CDI de 35 heures, vous serez en charge de répondre aux appels téléphoniques, qualifier et orienter les appels, ainsi que de prioriser les demandes et les emails. Vous devez savoir organiser votre travail selon les priorités et les objectifs. Les débutants sont acceptés. Le numéro de l'offre 211-RSWP. La deuxième proposition est un poste de chauffeur accompagnateur, chauffeuse accompagnatrice de personnes à Prades-le-Lez. Pour ce CDI de 35 heures, vos missions. Vous accompagnerez les enfants en situation de handicap de leur domicile à leur structure et inversement. Les débutants sont acceptés. Il est demandé de faire preuve d'empathie, de rigueur et de précision. Le numéro de l'offre 211-QXHM. La troisième offre est un poste d'hôte hôtesse de caisse au CRES. Pour ce CDI de 36h45, vous serez chargé de l'encaissement, d'accueillir avec courtoisie et professionnalisme les clients ainsi que d'assurer la fluidité du passage en caisse. Les débutants sont acceptés. Pour ce poste, il faut faire preuve de rigueur et de précision. Voilà, c'est tout pour ces rendez-vous de l'emploi et je vous souhaite du courage dans vos recherches. À bientôt sur Radio Aviva.
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1: Je suis un grand admirateur depuis si longtemps. Est-ce que je peux vous demander un autographe, s'il vous plaît ?
2: Non, je travaille là.
3: Pourquoi vous avez laissé entrer ce type-là ?
4: Excusez-moi, juste deux minutes.
5: Il va falloir faire des efforts si vous voulez qu'on ait des amis.
6: Mais je n'ai pas l'intention de devenir votre ami. Je ne vous connais pas.
5: Pourtant, nous nous connaissons. Vous étiez pour moi le plus grand chef d'orchestre au monde. Et quand j'ai découvert l'autre face de votre personnage, je savais plus ce qu'il fallait faire.
7: Arrête. Il y a un temps pour tout, Monsieur Miller. Un temps pour les mensonges. Un temps pour la vérité.
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9: Bonjour à toutes et à tous et bienvenue dans votre agenda. Voici les événements et les sorties à venir. Tous les week-ends, passez un moment convivial au Théâtre Beaux-Arts Tabar. Retrouvez des spectacles issus du Festival d'Avignon et les artistes toujours plus talentueux. La soirée ne s'arrête pas là, la buvette du théâtre vous propose de partager un bon moment avec les artistes. Profitez du tarif Youth pour assister à certains spectacles à seulement 6€. Et vous pouvez vous aussi monter sur scène. Des stages sont proposés tout l'été pour vous faire découvrir l'univers du théâtre. Montez au sommet de la tour Urbaine 5 et admirez la vue à couper le souffle. De là-haut, vous pourrez voir les Jardins des Plantes, le Pic Saint-Loup ou encore le Corum. Venez également découvrir l'intérieur de la cathédrale Saint-Pierre, la seule église médiévale de l'Écusson ayant survécu aux guerres de religion. Les visites guidées sont organisées par l'Office de Tourisme. Toutes leurs informations sont sur leur site internet. Pour plus de fraîcheur, rendez-vous à la grotte de Clamouse, située dans les gorges de l'Hérault. Elle abrite de rares cristaux d'aragonite. Un voyage hors du temps qui vous fera découvrir la richesse de notre département. Des guides passionnés vous expliquent l'histoire de la grotte. La visite est proposée à partir de 13,50€. Et pour plus d'aventures, vous pouvez tester le Spéléoparc et l'Escape Game. Première fois, première photo. C'est le nom de la nouvelle exposition du pavillon populaire. Jusqu'en novembre 2026, le musée célèbre l'esprit pionnier de la photographie. Des premiers clichés de grands photographes aux inventions insolites, la visite est l'occasion de plonger dans 200 ans d'histoire. Rendez-vous au pavillon populaire de l'esplanade Charles de Gaulle, la visite est gratuite. On termine l'agenda avec un peu de sport. À seulement 30 minutes de Montpellier, nous vous proposons de découvrir les anciens salins. À Villeneuve-les-Maguelones, un circuit de vélo vous permet de faire un tour de 13 km. En 2h30, vous pourrez voir des salins datant de l'Empire romain qui ont servi jusqu'en 1969. Et si vous êtes chanceux, vous pourrez même voir un groupe de flamants roses. C'était l'agenda des sorties de Radio Aviva. 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
1: Bonjour à tous, Marine Le Pen est actuellement à Hénin-Beaumont pour sa rentrée politique. Un déplacement qui intervient alors qu'un sondage Ipsos pour la Tribune dimanche mesure son image auprès des Français. Elle est jugée solide sur l'immigration par 51% des sondés et sur la sécurité par 49%. Les chiffres sont plus faibles sur l'économie, l'international et l'environnement. Éric Zemmour est de son côté attendu au Port Marly pour les universités d'été de Reconquête. Il doit prendre la parole cet après-midi. Selon cette même enquête, Emmanuel Macron et Sébastien Lecornu enregistrent une baisse de popularité. Le chef de l'État recueille 16% d'opinions favorables, soit 5 points de moins qu'en juillet. Le Premier ministre atteint 20% en recul de 7 points. Une visite diplomatique au cœur de l'Atlantique Nord. Emmanuel Macron accueillera Marc Carné à Saint-Pierre-et-Miquelon le 20 septembre pour une première visite officielle d'un Premier ministre canadien dans l'archipel. Les deux dirigeants veulent mettre en avant les liens entre la France et le Canada. Ce déplacement intervient après une nouvelle polémique liée à une carte publiée par Donald Trump présentant plusieurs territoires d'Amérique du Nord et des Antilles sous un drapeau américain. La reprise de la chasse, la saison s'ouvre aujourd'hui sur la plupart du territoire, y compris dans les départements touchés par les incendies cet été. Plusieurs associations de protection de l'environnement demandaient un report de l'ouverture, mais les préfets ont maintenu la date. Dans le Var, la chasse au petit gibier est interdite dans les zones incendiées. D'ailleurs, la prudence reste de mise. Le risque de feux de forêt reste élevé dans 4 départements du sud de la France. Les Pyrénées-Orientales, l'Aude, l'Hérault et le Gard sont toujours classés en orange selon Météo France. Et puis du basket pour finir, un rendez-vous historique pour le basket français. L'équipe de France féminine dispute aujourd'hui sa première finale de Coupe du Monde face aux États-Unis. La rencontre se joue à Berlin avec à la clé un premier titre mondial pour la sélection française ou un nouveau trophée pour les Américaines. Coup d'envoi 16h30. Bon après-midi à notre écoute.

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0: T'as fini là, Jérôme?
1: Ouais, je suis venu de ranger ça, je rentre.
0: Ah d'accord, ça va, moi je finis dans 30 minutes, on va se boire une bière avec les autres après.
1: Non, désolé, pas ce soir, moi j'ai mon date Tinder.
0: Ah bon, ah, petit chanceux, clate-toi bien alors.
1: Ouais, c'est prévu, hein, t'inquiète. Bon bah, bonne soirée, à demain.
0: Allez, ciao.
2: Sans transition. C'est à New York que nous partons maintenant, et plus précisément à Wall Street, où c'est l'affolement généralisé. Un krach boursier vient de survenir ce matin à l'ouverture de la bourse. Ce serait un événement sans précédent. Les experts parlent d'une crise bien plus importante que la crise des subprimes en 2008. Le reste du monde, dont la France, ne devrait pas être épargné. Le gouvernement français doit se réunir dans la soirée pour un conseil des ministres d'urgence. Aux États-Unis, les citoyens sont déjà dans la rue. Ils réclament des comptes au gouvernement fédéral et aux dirigeants des grandes entreprises en bourse qu'ils tiennent pour responsables. Des débordements et des heurts sont déjà survenus. On déplore à l'heure actuelle 8 blessés et environ $500,000 de dégâts.
1: Pff, c'est toujours la même chose, de toute façon. Mince, faut que je me bouge là, je vais être en retard. Salut, Sarah ?
3: Salut, oui, c'est bien moi, Jérôme du coup.
1: Exact, mais j'espère que je t'ai pas fait trop attendre. Hein.
3: Non, t'inquiète, tu es arrivé il y a même pas 5 minutes, même pas eu le temps de commander, tu vois.
1: Ah bon bah tant mieux, en attendant le serveur, parle-moi de toi alors, t'as 22 ans, c'est ça, si je me souviens bien ?
3: Oui, c'est ça, et toi, 24 ?
1: 26, mais merci de me rajeunir.
3: Ah bah de rien. Et tu fais quoi dans la vie ?
1: Bah je suis chef de rayon. Bon, c'était super aujourd'hui, on remet ça à bientôt.
3: Carrément, on se tient aujourd'hui dans la semaine.
1: Bah, on fait comme ça alors, à bientôt.
3: À bientôt.
4: Mes chers collaborateurs, c'est avec le cœur lourd que je m'adresse à vous. Certains d'entre vous le savent déjà, mais compte tenu de la situation sociale et économique de ces derniers temps, nous devons malheureusement mettre en place un plan social. Nous sommes plus rentables. Les clients ont déserté nos magasins. C'est la même situation dans tous nos autres établissements à travers le pays. Notre magasin ferme définitivement. Aujourd'hui, c'est techniquement notre dernier jour à tous. Mais j'ai décidé de ne pas ouvrir aujourd'hui. Nous ne travaillerons pas aujourd'hui. Merci de m'avoir écouté. Je suis sincèrement navré.
0: Comment tu peux rester aussi calme, Jay ? On n'a plus de taf, ça y est ! T'es riche pour t'en foutre ou quoi ?
1: Mais non, mais pas du tout. Mais tu vas pas me dire que tu t'y attendais pas. Depuis qu'ils ont parlé de la crise à Wall Street, je me suis dit que ça allait être vraiment grave. Moi, je te dis, tu peux oublier d'aller t'inscrire à Pôle emploi. Ça sert à rien. De toute façon, ça n'existera même plus dans quelques jours. Les entreprises, ça n'existera plus non plus. Toute cette société va disparaître.
0: T'as pété un câble ou quoi ? Tu crois vraiment à ça ?
1: Mais t'as jamais entendu parler de collapso ?
0: Quoi ?
1: La collapsologie, c'est en gros ceux qui ont prévu l'effondrement, celui de notre société actuelle, ce qui se passe maintenant. Tu devrais aller voir. Moi, ça fait des années que je m'intéresse au survivalisme. Là, avec la collapso en plus, bah, je suis paré. Bon, je te laisse, je vais stocker de quoi vivre avant qu'il soit trop tard.
0: T'es complètement taré.
5: Oh bordel, c'est le bordel à la banque. Oh, il n'y aura jamais assez d'argent pour tout le monde là. Oh putain, si même les flics ils s'y mettent. Eh, vous êtes censés éviter les émettre, pas y prendre part, hein.
6: Bonjour, je voudrais juste savoir si vous acceptiez les virements bancaires pour les gros montants.
7: Bonjour, oui, éventuellement, nous pouvons le faire, si vous achetez de très grosses quantités.
6: Super, merci, je reviens quand j'ai trouvé mon bonheur. Hein.
7: Alors, avez-vous trouvé tout ce qu'il vous faut, monsieur ?
6: Oui, merci, voilà.
1: Allez, vite, donnez-moi un sac, là, que je mette tout dedans.
6: Oh, putain. Où c'est l'effondrement ? Ah, les écolos, ils avaient raison.

0: jour 1, année 2022. Moi, bon, je suis content, j'ai réussi à éviter le début du bordel là aujourd'hui en ville. Bon, pendant ce premier jour, j'ai quand même installé mes affaires dans les grottes des Clamouses. Elles sont abandonnées depuis un moment. Hein. Puis avec la crise, de toute façon, bon, je sais qu'il n'y aura plus de touristes. Et je suis seul et tant mieux parce qu'on voit très bien la nature humaine dans les films. Vous savez, les films catastrophes là, ils s'entretuent. Jour 2, année 2022. J'ai retourné la terre là pour planter mon potager. Bon, j'ai hâte de voir ce que ça donnera. Je viens de passer ma première nuit aussi. Bon, c'est bien, à cette période de l'année, il fait encore bon la nuit. Jour 10, année 2022. Jour 292, j'ai construit une serre pour mes fruits et légumes pour préparer l'hiver.
1: J'ai un beau cocon à moi maintenant.
0: Ouais, j'ai fait un brin de toilette aussi mais
1: mon périmètre
0: au loup de la rivière, elle est un peu froide. Hein.
1: Des infrastructures.
0: Ouais, jour 7770,
1: parce que j'ai peur de croiser un humain.
0: Jour 10059,
1: année 2059.
0: Je ne connais plus les gens. Je me rase tous. Il y a bien longtemps que je n'ai pas entendu d'activité humaine. Est-ce qu'il y a des survivants à l'effondrement?
1: J'ai appris à pêcher un peu le poisson de la rivière.
0: Ils se comportent comment maintenant?
1: Sur les meilleurs jours, j'arrive à attraper un petit lapin pour me nourrir. Maintenant.
0: Jour 10360, année 2051. À ce soir-là, je me baladais là tranquillement dans mon périmètre. Et puis j'ai entendu quelque chose, ça ressemblait à un moteur. Mais c'est pas possible. Mais ça se rapproche, on dirait. C'est quoi là? Il y a un arbre qui vient de tomber. Bon, c'est bon, là, je me casse. Jour 10361, année 2051. Ça fait une nuit et une journée que je marche, là. C'est fou, le nombre incalculable de déchets que je trouve par terre. Et puis, plus j'avance, plus il y a du bruit. Mais ça vient d'où? Jour 10362, année 2051. Là, je vois une ville. J'ai l'impression que c'est Montpellier. Il n'y a pas l'air d'avoir de dégâts majeurs, et puis en plus, il n'y a rien qui écrit en russe, donc on n'a pas dû se faire envahir. Bon, j'essaie d'y aller. Bonjour, excusez-moi, vous parlez français?
2: Bien sûr, qu'est-ce que tu veux?
0: Oui, désolé, je m'appelle Jérôme, et en fait, je suis resté tout seul pendant 29 ans.
2: Tout seul? C'est-à-dire, t'as pas d'amis?
0: Non, c'est pas ça. J'étais tout seul dans une grotte pendant 29 ans et je croyais que tout le monde était mort.
2: Mais pourquoi? Oh merde, tu es neuroatypique? Parce que si c'est le cas, je voulais pas moquer de toi. Hein.
0: Neuro quoi? Ben non, je crois pas. J'ai juste fui la crise de 2022. Y a pas eu d'effondrement?
2: Mais non, c'est fou de croire ça. Y a eu la crise il y a 30 ans, mais on s'en est remis. Comme toutes les autres avant et après d'ailleurs.
0: Mais comment? Moi c'était vraiment l'apocalypse, hein. On pensait vraiment pas s'en sortir.
2: Non, tu ne pensais pas t'en sortir. On parle des gens comme toi en histoire au lycée. Ce sont des chapitres assez marrants d'ailleurs sur les complotistes. Tu sais, on a tout ce qu'il faut. La technologie, l'intelligence artificielle, la société va pas s'arrêter du jour au lendemain. On a les ressources pour la préserver.
0: Bon, merci, mais je suis pas complotiste, hein. Monsieur, excusez-moi.
3: Monsieur, qu'est-ce qui te fait dire que je suis un homme? Ça va pas de mégenrer les gens comme ça?
0: Mégenre quoi? Mais. Non, mais pardon, je voulais pas. Vous avez une barbe alors.
3: Et alors? Je savais pas que ça existait encore les fachos dans ton genre. Hé hey, il y a un faf là, oh.
0: Mais je suis pas facho là, je comprends pas. Je voulais juste demander mon chemin.
4: C'est bon, laisse-le tranquille, je m'en charge. Toi, viens avec moi, ça va dégénérer.
0: Merci, mais.
4: Qu'est-ce qui t'a pris de faire ça? Tout le monde sait que c'est une agression de faire ça.
0: Ah bon, mais je savais pas. Enfin, je suis pas d'ici, enfin. Pas de maintenant, quoi.
4: Comment ça? Tu t'appelles comment déjà? Moi, c'est Nadia.
0: Moi, c'est Jérôme, mais en fait, je suis resté complètement seul, en autosuffisance pendant 30 ans. La crise de 2022, je pensais que c'était la fin du monde, je me suis planqué et je vois que ça n'a pas été le cas.
4: Ah ouais, non, mais c'est vieux, ça. Je me rappelle vaguement de cette histoire. Tu m'étonnes que t'es paumé.
0: Je te jure, j'ai l'impression d'avoir débarqué dans un autre monde, là. La ville, elle est carrément plus grande et plus proche de la mer.
4: Ah, ça, c'est surtout que le niveau de l'eau a bien augmenté depuis 2022. Un comble pour la ville qui voulait construire jusqu'à la rive.
0: Et il n'y a pas que ça qui a augmenté, les lignes de tram aussi, il doit y en avoir 10, non?
4: 12, très exactement. Mais c'est tout autonome, pas besoin de conductrice ni rien. Par contre, il n'y a plus de chômage. Tous celles qui ne sont pas salariées d'une entreprise sont auto-entrepreneureuses. Mais bon, il n'y a pas d'activité pour elles, et ça en fait du monde. Vu que la plupart des métiers manuels sont faits par l'intelligence artificielle, les métiers administratifs comme la comptabilité sont aussi faits par des robots et robots, et je te passe le reste.
0: Des robots? Mais va...
5: Il n'y a pas des lois pour réguler tout ça ? Et le gouvernement, il fait quoi ?
4: Ah bah si, mais il n'y a plus de président de la République. Maintenant, c'est un PDG de la République, avec son board pour brainstormer les nouvelles lois, à mettre en place ou à supprimer. Et elle gère ça comme une entreprise, et tout le monde s'en fout. C'est très rare maintenant, le militantisme de classe. Il n'y a que des personnes comme moi, et on doit être 5 dans tout Montpellier.
5: Mais le pays entier, il est comme ça ?
4: Bah, le monde même. Après, il y a 2-3 endroits qui se sont fermés à nous, et qui fonctionnent comme le monde fasciste d'avant. Genre Candy Yarg.
5: Fasciste ? Mais on n'était pas fasciste à l'époque, faut arrêter. Hein.
4: Bah si, c'est en tout cas ce qu'on nous dit.
5: Ouais, si tu dis que Candy Yarg s'est resté comme avant, viens avec moi et tu verras. Hein. Tu vois, il n'y a pas de croix gammée partout et des milices qui se baladent.
4: Non, mais c'est pas que ça le fascisme.
5: Bon, attends, on va prendre un verre dans ce bar et on va discuter avec les gens pour voir. Bonjour, on va vous prendre 2 bières, s'il vous plaît.
6: Oh, bonjour, bien sûr. Je vous sers ça. Mais vous n'êtes pas du coin. Je ne vous ai jamais vu. Vous venez d'où ?
4: Moi, de Montpellier.
6: Oh, chez les fous, là-bas ? La dictature de la bien-pensance ?
4: Eh, n'importe quoi. C'est vous qui êtes tous arriérés.
5: Arrête, on n'est pas là pour ça.
6: Vous aussi, de Montpellier ?
5: Oui, mais celui de 2022. Moi, j'ai vécu coupé du monde depuis.
6: Eh bien, au moins, vous n'avez pas été touché par la dictature woke et technologique. Nous, au moins, on vit comme avant. On a du boulot, on n'a pas été cons, on ne s'est pas

0: dit, la vraie, hein, et la justice de classe, parce que c'est pas en stagnant avec des gens comme ici qu'on va arriver à quoi que ce soit. Faut arrêter avec le statu quo. C'est ça qui a amené les guerres, les conflits, les tensions sociales et la crise de 2022. Nous, on fait avancer les choses pas à pas et tu devrais revenir avec moi. Je sais que tu es quelqu'un de bien et que t'as rien à faire avec ces réacs.
1: Si on continuait comme ça, que serait Montpellier et ses alentours dans un monde où les discriminations n'existaient plus? Où tout le monde roulait à vélo ou parlait en inclusif? Où le pays serait géré comme une entreprise et où tous les emplois seraient occupés par des robots? Cette fiction a été réalisée par Radio FM Plus à Montpellier et la radio Grille Ouverte à Alès dans le cadre du partenariat entre l'Assemblée régionale des radios associatives et la région Occitanie-Pyrénées. 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Rijard Adzirava et Camille Deveau pour le scénario. Laurent Keller pour les bruitages et ambiances, et avec les voix de William Balfour, Jefferson Emmanueli, Camille Devaux, Noé Amar, Stéphane Marin, Nathalie Bouly, Robert Sabatier, Guylaine Dubois, Rijard Adzirava, Soledad Martinez et Natacha Tell.

0: Bonjour à toutes et à tous. Bienvenue, nous sommes à la librairie Sorams de Montpellier pour une chronique spéciale coup de cœur Sorams de la rentrée littéraire. Je suis actuellement avec Yann Grandjon, libraire à Sorams Montpellier. Bonjour Yann.
1: Bonjour. Je m'appelle Yann Grandjon, je travaille dans cette librairie depuis bientôt 30 ans, dans le rayon littérature, encore aujourd'hui.
0: Alors, c'est quoi votre livre coup de cœur, Yann Grandjon?
1: J'ai choisi de vous parler aujourd'hui de L'Échiquier, le dernier livre de Jean-Philippe Toussaint.
0: Ça raconte quoi, cet ouvrage?
1: Je devrais peut-être le contextualiser pour dire, avant de dire exactement de quoi il parle. C'est un récit autobiographique. Alors, je voulais pas dissuader les lecteurs de le lire avant même de l'avoir présenté. Présenté comme ça, c'est peut-être un petit peu, c'est peut-être moins attrayant que le résumé d'une histoire dramatique. Mais c'est un livre très étonnant, un peu inattendu de la part de son auteur, qui ne s'était jamais vraiment livré dans un livre comme celui-ci.
0: Qu'est-ce qu'il raconte dans ce livre, justement?
1: Il raconte, dans une forme très particulière, dont je parlerai si je le peux, des circonstances dans lesquelles il a entrepris l'écriture de ce livre. Il s'est retrouvé en 2020, comme nous tous, confinés, lui à Bruxelles, et dans l'incapacité de bouger, de se déplacer, comme nous l'avons tous vécu. Et c'est cette situation qui, en quelque sorte, l'a amené à concevoir le projet d'écriture de ce livre, dans lequel il est question à la fois de lui, de sa vie, de ses débuts dans l'écriture, mais aussi de son enfance, de son adolescence. Il évoque son père en particulier. Il évoque aussi, et il parle beaucoup, du jeu d'échecs, qui est, avec la littérature, une des passions de sa vie.
0: Qu'est-ce qui vous touche en particulier dans ce livre?
1: C'est la finesse et l'élégance de son écriture, peut-être, je dirais pas d'abord, mais qui donne à ce livre toute sa valeur. Mais cette forme aussi, l'inventivité de cette forme qu'il a trouvée en reprenant le motif, le canevas d'un plateau d'échiquier et en écrivant son livre en 64 textes, 64 étapes en quelque sorte, pour faire ce chemin qui n'est pas un chemin linéaire, mais que justement l'idée, la métaphore et tout ce qui peut être associé au jeu d'échecs dans sa forme et sa pratique lui permet de lui donne comme liberté.
0: Est-ce que cet ouvrage est accessible à toutes et à tous?
1: Je pense, c'est comme je le disais, un ouvrage dans lequel il se livre peut-être plus que dans la plupart des autres livres qu'il a pu écrire, où il s'est peut-être caché derrière un personnage ou derrière. Et là, c'est un livre dans lequel il parle réellement de lui, de sa vie, de souvenirs, de personnes qu'il a rencontrées, qu'il a croisées, de l'âge qu'il atteint aussi, et du fait qu'il sent bien qu'une grande partie de sa vie est derrière lui et non plus devant. Et il évoque d'ailleurs déjà dans ce livre des personnes disparues, son père qui est mort 2 ou 3 ans avant qu'il n'entreprenne l'écriture de ce livre, auquel il avait déjà consacré un livre, sous couvert de romans cette fois, des camarades qu'il avait rencontrés dans l'adolescence, des gens avec lesquels il avait partagé cette passion du jeu d'échecs.
0: Qu'est-ce qui vous plaît chez cet auteur?
1: Ce qui me plaît chez cet auteur, c'est la richesse et l'ensemble des nuances qu'il est capable de mettre dans l'écriture. C'est peut-être aussi la haute idée qu'il se fait de la littérature et de l'ambition qu'il y met, ce qui n'en fait pas pour autant un auteur intellectuel ou fastidieux, même si il a pu passer pour tel auprès de certains, mais dans ce livre-là, pas du tout. Et au contraire, ce que j'aime dans ce livre, plutôt que j'en ai lu d'autres et donc je pourrais parler de l'auteur de manière plus générale, mais dans ce livre-là, c'est c'est la palette qu'il est capable de développer, c'est-à-dire et la sensibilité qu'il peut y mettre tout en...
0: Est-ce que vous pensez que c'est parce que c'est autobiographique, justement ?
1: Alors, peut-être que ça l'oblige, parce que la vie, nos vies sont faites de moments différents et d'émotions différentes, en effet, à arpenter une gamme de sentiments un petit peu. C'est un auteur qui était, dans certains de ses romans, passablement ironique. Là, l'ironie, elle est assez absente. Au fond, il y a... et c'est d'ailleurs la première case de cet échiquier, là, puisque chaque partie correspond à une case de l'échiquier. Ça peut être très bref. Le premier, c'est une seule phrase. Et je vais vous la lire d'ailleurs pour vous donner une idée.
0: Avec plaisir.
1: Elle est assez drôle. Et c'est justement par l'humour que ce livre commence.
0: D'accord.
1: Il écrit « Un, j'attendais la vieillesse ». J'ai eu le confinement.
0: Ah oui, effectivement.
1: Et c'est aussi d'ailleurs, j'allais l'oublier, un livre, il y a plusieurs fils rouges dans ce livre, mais l'un de ces fils rouges, c'est la chronique d'un confinement qu'il a vécu, comme nous l'avons vécu, mais dont lui a fait ce livre.
0: C'était quoi le sentiment premier que vous a procuré cet ouvrage ?
1: Bah, le sentiment d'être en territoire connu quand même, parce qu'on retrouve un auteur qu'on connaît, qu'on lit en sachant et en étant curieux de découvrir... une œuvre nouvelle, et la surprise aussi, parce que c'était pas tout à fait ce à quoi on pouvait s'attendre.
0: Merci beaucoup Yann Grandjean, c'est tout pour cette interview en partenariat avec les librairies Sorams Montpellier. À très vite sur Radio Aviva.

0: Nous avons le plaisir d'avoir Fred Kélif. Donc Fred, bonjour.
1: Bonjour, bonjour à toute la communauté, bonjour à toutes et à tous.
0: Alors, vous êtes le délégué régional Grand Sud-Ouest du Fonds Social Juif Unifié et je crois que vous avez un petit message pour nos auditeurs de confession juive.
1: Tout à fait, voilà. Donc je voulais vous souhaiter Shana Tova Umetuka à toute la communauté de toute la région, leur souhaiter santé, prospérité, joie et bonheur. Le FSJU est toujours à vos côtés et tient à continuer ses missions à la fois de collecte mais également de distribution auprès de toutes les associations de votre communauté pour les aider, notamment dans le lien social, mais également dans des activités ou des actions que vous pourriez mener. Et nous sommes toujours là à vos côtés. Voilà, le FSJU est fier de pouvoir vous compter parmi nos partenaires et également est très fier de vous souhaiter une Shana Tova 5787 pour vous et pour vos proches.
0: Merci infiniment, merci et Shana Tova également. Beaucoup de succès au Fonds Social parce que vous faites un travail exceptionnel pour les gens et je rappelle que vous aidez à la fois les gens de confession juive et non juive, c'est extrêmement important dans la démarche d'ouverture qui est la vôtre.
1: Tout à fait.
0: Bonne année, Shana Tova.
1: Shana Tova, à bientôt.
0: À bientôt.
1: Au revoir.

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1: Bonjour à toutes et à tous et bienvenue dans votre agenda. Voici les événements et les sorties à venir. Tous les week-ends, passez un moment convivial au Théâtre Beaux-Arts Tabar. Retrouvez des spectacles issus du Festival d'Avignon et les artistes toujours plus talentueux. La soirée ne s'arrête pas là, la buvette du théâtre vous propose de partager un bon moment avec les artistes. Profitez du tarif Youth pour assister à certains spectacles à seulement 6 euros. Et vous pouvez vous aussi monter sur scène. Des stages sont proposés tout l'été pour vous faire découvrir l'univers du théâtre. Montez au sommet de la tour Urban 5 et admirez la vue à couper le souffle. De là-haut, vous pourrez voir les Jardins des Plantes, le Pic Saint-Loup ou encore le Corum. Venez également découvrir l'intérieur de la cathédrale Saint-Pierre, la seule église médiévale de Lécussion ayant survécu aux guerres de religion. Les visites guidées sont organisées par l'Office de Tourisme. Toutes leurs informations sont sur leur site internet. Pour plus de fraîcheur, rendez-vous à la grotte de Clamouse. Située dans les gorges de l'Hérault, elle abrite de rares cristaux d'aragonite. Un voyage hors du temps qui vous fera découvrir la richesse de notre département. Des guides passionnés vous expliquent l'histoire de la grotte. La visite est proposée à partir de 13,50 euros. Et pour plus d'aventures, vous pouvez tester le Spéléoparc et l'Escape Game. Première fois, première photo. C'est le nom de la nouvelle exposition du pavillon populaire. Jusqu'en novembre 2026, le musée célèbre l'esprit pionnier de la photographie. Des premiers clichés de grands photographes aux inventions insolites, la visite est l'occasion de plonger dans 200 ans d'histoire. Rendez-vous au pavillon populaire de l'esplanade Charles de Gaulle, la visite est gratuite. On termine l'agenda avec un peu de sport. À seulement 30 minutes de Montpellier, nous vous proposons de découvrir les anciens salins. À Villeneuve-les-Maguelones, un circuit de vélo vous permet de faire un tour de 13 km. En 2h30, vous pourrez voir des salins datant de l'Empire romain qui ont servi jusqu'en 1969. Et si vous êtes chanceux, vous pourrez même voir un groupe de flamants roses. C'était l'agenda des sorties de Radio Aviva. 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Alors à bientôt sur Radio Aviva.

retrouver sur Aviva pour votre rendez-vous musical préféré. Aujourd'hui, un numéro spécial consacré au concours de l'Eurovision de la chanson qui fête ses 70 ans le 16 mai 2026 à Vienne en Autriche. Cet événement rassemble devant le petit écran en moyenne 250 millions de personnes. Sur le 88 FM, on va revenir sur l'historique et écouter un maximum de titres récompensés. Vous avez sans doute reconnu le générique musical qui sert d'indicatif, morceau emprunté au célèbre Tédéum de Marc-Antoine Charpentier. Depuis 1956, 29 pays ont remporté ce concours. Avec 7 victoires, la Suède est la nation la plus primée devant l'Irlande 6 fois. La France, le Luxembourg et le Royaume-Uni l'ont gagné à 5 reprises. Donc le 24 mai 1956 à Lugano en Suisse, où seulement 7 pays participent à ce premier concours. Le vote des jurés s'était tenu à huis clos. C'est le pays hôte qui l'emporte avec la chanson refrain que Lissassia interprète en français. Elle est la seule Suissesse à avoir gagné le concours.

faut attendre 1958 pour assister à la première victoire française, celle du chanteur et acteur André Clavaux, avec le morceau « Dors mon amour » écrit par Pierre Delanoë et interprété par celui que l'on surnommait le prince de la chanson.

0: En 1961, Jean-Claude Pascal, l'homme le plus élégant de France, représente le Luxembourg. Le chanteur de charme, acteur et écrivain gagne le concours avec une ballade intitulée « Nous les amoureux », numéro 1 des ventes en juillet 61.
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0: au tour de l'Italie de triompher en 1964 avec Giulia Cinquetti, chanteuse, actrice et animatrice. Elle n'a que 16 ans à peine lorsqu'elle remporte la 9e édition du concours grâce au titre Nonoletta.
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0: surprise à Londres, le 6 avril 1968, le chanteur britannique Cliff Richard, archi favori du concours, est battu d'un point par une chanson espagnole. Le morceau Congratulations restera quand même le succès commercial de l'année.
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Le 29 mars 1969 à Madrid, lors de la 14e édition, petit événement dans l'histoire du concours, pour la première fois, 4 pays sont en tête ex-aequo et déclarés vainqueurs. On écoute des extraits des 4 morceaux. Pour commencer, la néerlandaise Lenny Coeur, des troubadours.

0: qu'avec l'année 1976 que s'achève cette première partie consacrée aux meilleures chansons du concours de l'Eurovision. On se retrouve très vite sur Aviva pour le deuxième volet. Nous irons de 1977 à 2025. Merci de votre fidélité, prenez soin de vous, gardez la forme. Salut!
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0: particulier et de son patrimoine. Sur les ondes de Aviva. Chers auditeurs, bonjour, ravi de vous retrouver pour une nouvelle émission de Notre Histoire, Notre Patrimoine. Et aujourd'hui, donc, notre invitée, c'est Madame Roboul Fanny. Bonjour.
1: Bonjour.
0: Bonjour Madame Roboul, comment allez-vous ?
1: Très bien, merci.
0: Alors, aujourd'hui, c'est une émission un peu particulière parce que on sait que on reçoit beaucoup d'historiens, on reçoit beaucoup d'écrivains, mais ces gens-là, ils puisent aussi leurs infos aux archives publiques de l'Hérault, qui est basée donc à Pierreville. Et donc, Madame Roboul est directrice adjointe des archives publiques de l'Hérault et conservatrice, en chef du patrimoine. Et bien sûr, c'est ce qui nous intéresse aussi. Alors, présentation de l'invité. Madame Roboul, comment vous êtes arrivée donc aux archives départementales ?
1: Alors,
0: est-ce que c'est un choix ?
1: Oui, c'est un choix. C'est un choix vraiment décidé. Donc moi, j'ai fait des études d'histoire de l'art. J'ai intégré, suite à concours, l'Institut National du Patrimoine, qui est l'école, la seule école en France qui forme les conservateurs du patrimoine.
0: Et qui se situe ?
1: À Paris. À l'issue de cette formation, j'ai été nommée d'abord aux archives départementales de Seine-Maritime, à Rouen, et suite à ma demande, puisque le poste se libérait, aux archives départementales de l'Hérault, pour un premier poste où je m'occupais plus des archives anciennes, des archives privées, et puis j'ai orienté, le poste a été réorienté ensuite, suite à réorganisation, vers les archives publiques, toute période, et jusqu'à nos jours. Donc avec finalement deux dimensions de ce poste de conservateur aux archives de l'Hérault.
0: Chaque département possède ses archives ou pas ?
1: Oui, il y a un service d'archives départementales dans chaque département. C'est une institution ancienne qui a été créée en 1796 et qui avait pour but de conserver tous les documents, toutes les archives provenant des anciennes institutions, des institutions de l'Ancien Régime, et puis pour justement collecter toutes les archives des nouvelles institutions révolutionnaires qui étaient créées.
0: D'accord, alors moi j'étais très surpris parce que je pensais que, on va dire jusqu'au 19e siècle, c'était le clergé, c'était l'Église qui détenait le pouvoir, mais qui détenait aussi ces connaissances-là. Je ne pensais pas que c'était aussi lointain, 1796, ça fait pratiquement 300 ans, je ne pensais pas que donc l'État commençait à collectionner toutes ces données.
1: Oui, sachant que même pour les périodes plus anciennes, même pour les périodes médiévales, l'Église conserver ses archives, mais également toutes les institutions royales.
0: Okay.
1: Il y avait également une conservation des archives par les rois capétiens. Et d'ailleurs, les archives les suivaient, parce que ces rois étaient itinérants. Et c'était quand même un élément déjà important, parce que qui dit archives dit des titres, dit tous les documents fondateurs, finalement, d'une institution ou d'un pouvoir. Donc, il y avait là un véritable enjeu stratégique, vraiment dès les temps médiévaux, mais même avant d'ailleurs.
0: Alors c'était plutôt des textes quoi ? Des textes donc religieux, des textes politiques, historiques ?
1: Alors,
0: parce que ça a beaucoup changé par rapport, on en reviendra tout à l'heure, ça a beaucoup changé par rapport à la nature des infos que l'on peut trouver aujourd'hui à Pierreville.
1: Oui, alors tout à fait. Sachant que là, pour les périodes les plus anciennes, aux archives de l'Hérault, nous conservons des documents depuis le 9e siècle, donc avec des chartes pour les abbayes, pour l'abbaye de Gélonne, des chartes de 804. C'est vrai que ces documents médiévaux sont peu nombreux, mais nous éclairent évidemment sur la vie au niveau de ces institutions, de ces monastères, et puis des enjeux de pouvoir, puisque là, par exemple, ces chartes de 804 montrent un conflit finalement au niveau des deux abbayes de Gélonne et d'Agnan, qui finalement essayaient de prouver l'une l'autre laquelle était la plus ancienne, laquelle était la plus prestigieuse, finalement laquelle avait une domination sur l'autre. Donc on va retrouver ce type de documents. Mais évidemment, pour ces périodes très anciennes, ce sont des documents très officiels. Ce sont beaucoup de chartes, sur parchemin. L'essentiel, finalement, ça va concerner des donations, beaucoup de donations, finalement, Bah là, par exemple, pour ces chartes de 804, des donations de Guillaume, Guillaume d'Orange, donc il s'était retiré à l'abbaye de Saint-Guillaume qu'il a créée. Donc des documents, voilà, qui sont fondateurs finalement d'une institution, d'un pouvoir. Évidemment, ensuite, sur les temps un petit peu plus contemporains, on va retrouver une variété plus importante de documents dans leur typologie et leur thématique.
0: Alors, vous êtes à Pierrevive depuis, je crois, 2012.
1: C'est ça.
0: Avant, vous étiez pas loin, mais justement, de la station Radio Aviva. Ouais. Alors, décrivez-nous un peu ce bâtiment. Le bâtiment de Pierrevive, qui est très grand, est-ce qu'il est vraiment destiné qu'aux archives ou il y a d'autres services autour ?
1: Non, alors ce bâtiment, qui est l'œuvre d'une grande architecte, hein, l'architecte Zaha Hadid,
0: oui.
1: Il a été inauguré en 2012 pour les archives départementales. Hein, oui. Donc c'était vraiment, c'est un projet à l'origine. Hein, les archives ont toujours été prévues d'être dans ce bâtiment, de même que la lecture publique. Donc voilà, c'était un bâtiment qui a été conçu dès l'origine comme un bâtiment partagé au niveau du savoir et des patrimoines. Donc partagé avec la lecture publique et un bâtiment surtout avec des ressources mutualisées. Donc nous, les archives départementales, on occupe une grande partie, mais il y a également des services qui vont animer ce bâtiment, donc sur lequel nous, on va participer aussi, on va apporter notre pierre à l'édifice, hein, et tout comme la lecture publique. Et donc, il y a un service programmation qui va gérer toute la programmation, les expositions, les ateliers. Donc, c'est un bâtiment, voilà, dès l'origine, qui avait été prévu tel quel.
0: D'accord. Alors, ce bâtiment donc a été fondé en 2012. Alors, quelles sont vos missions ? Parce que je suppose qu'il y a beaucoup, beaucoup, beaucoup, beaucoup de missions que nous, le grand public, on ne connaît pas, mais qui sont très, très, très importantes pour vous, ces missions. Par exemple, le contrôle. Alors, tout à l'heure, vous parlerez, et j'ai été agréablement surpris de savoir que on y reviendra. Je crois 43 kilomètres de conservation de données. Tous les ans, c'est 800 mètres linéaires.
1: Oui, tout à fait.
0: Vraiment, le grand public, nous, on ne peut se l'imaginer. Alors, je suppose qu'il y a beaucoup de missions. Quelles sont vos missions et quelle est la première mission, Madame Roboul ?
1: Alors, peut-être juste avant l'émission, je vais peut-être vous donner quand même de quoi on parle, en fait. Ce que sont les archives ? Donc là, nous, on se base sur un code fondateur, donc le code du patrimoine, hein, qui est le code qui va régler en tout cas toute notre activité. Les archives sont l'ensemble des documents, y compris des données. Donc on va rentrer aussi, on pourra en parler aussi, mais tout ce qui est archivage électronique. Quelle que soit leur date, leur lieu de conservation, leur forme, leur support, produit ou reçu par toute personne physique ou morale, et par tout service ou organisme, public ou privé, dans l'exercice de leur activité. Donc, par cette définition, on voit bien que la notion même d'archive est extrêmement vaste. Nous, aux archives départementales, notre rôle va être de contrôler les services qui produisent des archives publiques, collecter des archives publiques, mais également des archives privées qui sont détenues par des particuliers ou des entreprises, des associations. Une fois qu'elles sont collectées, les classer, parce qu'il faut bien quand même qu'on puisse savoir de quoi ils retournent et pouvoir mettre à disposition des inventaires au public.
0: Madame Roboul, vous parlez de la collecte. C'est tous les ans qui vous... Comment ça arrive ? C'est tous les jours, tous les mois, les ans ?
1: Alors,
0: c'est donné ?
1: Alors, comment ça se passe ? Pour ce qui concerne les archives publiques, il y a des instructions de collecte. Donc, en fait, on a des instructions ministérielles qui vont nous dire, pour telle administration, ce qui est à collecter, au bout de combien de temps, et pour avoir une certaine unité entre tous les services d'archives départementaux en France. La collecte, ensuite, nous, on essaie de l'anticiper au maximum. C'est-à-dire qu'on a également une mission en plus, qui est une mission en fait qui s'appelle le contrôle scientifique et technique, qui est une mission qui nous est déléguée par le préfet. Et cette mission, en fait, elle est assurée par des personnels de l'État. Donc c'est mon cas. Donc moi, je suis conservatrice de l'État, mise à disposition du département de l'Hérault avec une délégation du préfet pour assurer ce contrôle. Ce contrôle, du coup, il va porter sur les conditions de gestion, les conditions de conservation dans toutes les administrations, tous les services administration et collectivités qui produisent des archives publiques. Donc en fait, on intervient très en amont auprès des services, on se déplace beaucoup, on fait énormément de visites et on va pouvoir voir avec les services, essayer de les conseiller au maximum sur ce qui est à conserver, ce qui peut être éliminé réglementairement, parce que là encore, on va autoriser ces destructions au titre de l'État pour décharger finalement l'administration ou la collectivité de toute responsabilité concernant cette élimination. Et on va donc déjà repérer aussi avec les services les documents qui ont un intérêt historique, puisque cette collecte, c'est vraiment dans un but historique. Au moment où on collecte aux archives départementales, il n'y a plus de... d'intérêt administratif pour le producteur de ces archives. C'est vraiment dans une perspective historique qu'on va collecter ces archives. Et comme vous le disiez, on est autour de 800 mètres linéaires par an.
0: C'est beaucoup.
1: Collecté.
0: C'est beaucoup. On va faire une première pause musicale et on se retrouve dans quelques minutes, chers auditeurs, toujours avec mon invitée, Madame Roboul, directrice adjointe des archives publiques de l'Hérault. À tout à l'heure.

0: départementale de l'Hérault et conservatrice en chef du patrimoine. Fanny, on parlait donc d'émissions, le contrôle, la collecte qui est très importante. Alors, la collecte, alors on l'a vu, ça peut venir des administrations, ça peut venir des institutions, mais par exemple, moi, en tant que particulier, en tant que privé, est-ce que je peux vous solliciter, justement, pour vous donner une information? Comment ça se passe?
1: Oui, vous pouvez tout à fait le faire. D'ailleurs, on est sollicité par des particuliers qui souhaitent nous confier leurs archives, les archives d'un ancêtre, ou des archives qu'ils ont retrouvées. Et à chaque fois, ce qu'on va faire, c'est que on va, là pour le coup, il n'y a pas de règles nationales. Donc, on va vraiment identifier de quoi il s'agit, vérifier bien entendu, et puis surtout voir s'il y a un intérêt à conserver ces archives aux archives départementales de l'Hérault. Ce qu'on va regarder, c'est est-ce que elle rentre en résonance avec nos fonds publics? Est-ce qu'elle complète nos archives publiques? Est-ce qu'elles auront un intérêt à titre historique? Donc voilà, on va dire qu'il y a beaucoup d'éléments à prendre en compte pour l'acceptation ou pas d'un fonds privé. Mais on a de très très belles entrées d'archives privées qui se font aux archives départementales de l'Hérault. Je pourrais vous citer un ensemble très important concernant Frédéric Mistral.
0: Oui.
1: La gestion de ses droits littéraires qui avait été assurée par Frédéric Mistral, neveu, puis par le donateur, hein, qui était Monsieur Claude Goyard, qui nous a donné entièrement ce fonds. Donc il a choisi de le confier aux archives départementales de l'Hérault et nous l'avons classé, conditionné et mis en valeur lors d'une exposition.
0: D'accord. L'information donc qui vous est donnée par les particuliers, est-ce qu'elle rentre, on va dire, dans l'année en conservation ou il faut attendre plusieurs mois, plusieurs années?
1: Ça dépend.
0: Tout dépend.
1: Ça
0: de dépend. La véracité, en fait, alors, ou de l'importance.
1: Alors pas vraiment. C'est-à-dire quand vous parlez d'information, on va parler de documents là. On va parler
0: de documents, bien sûr,
1: voilà,
0: documents,
1: puisque c'est vraiment des documents. Alors ça peut être sous toute forme, hein, des photographies, des manuscrits. Donc là, ça peut vraiment se faire très rapidement si le donateur souhaite le faire rapidement et qu'on estime que c'est quelque chose qui a un intérêt pour l'histoire de l'Hérault. Et je parle bien vraiment à chaque fois du département de l'Hérault et pas que de Montpellier, bien entendu.
0: C'est très important.
1: Donc c'est vraiment pour tout le territoire. Ça peut se faire en tout cas, pardon, je reviens à la question, ça peut se faire rapidement ou prendre un petit peu plus de temps. Bah, là, par exemple, dans le cas que je vous ai cité à l'instant, ça a pris un petit peu plus de temps parce qu'il y a eu un acte notarié et c'était quand même un fonds extrêmement précieux également qui nous a été donné à titre gracieux. Donc il y avait quand même des démarches à faire par le donateur.
0: Dans le cas de procédure, justement, de particulier à particulier, est-ce que la justice peut vous saisir justement pour des informations? Est-ce que ça peut arriver, ça?
1: Alors oui,
0: Cas de mitoyenneté, passage.
1: Non, alors pas dans ce cadre-là.
0: D'accord.
1: C'est-à-dire qu'effectivement, on va pouvoir être sollicité et on l'est énormément par des personnes alors qui soit vont venir chez nous à Pierre-Vive en salle de lecture, soit vont nous écrire. On a énormément de recherches par correspondance. On répond à peu près 3000 courriers chaque année sur notamment des recherches administratives. On a beaucoup de personnes qui finalement nous écrivent aux archives départementales pour des documents très récents mais qui ont été collectés et pour faire valoir des droits. On a beaucoup par exemple de demandes de jugement de divorce. Voilà, parce que c'est au moment des successions,
0: oui,
1: où en fait les notaires vont avoir besoin de ce type de documents pour justement identifier quels sont les droits, identifier les enfants, des enfants éventuellement nés d'un précédent mariage, combien d'enfants avait le couple au moment d'une succession.
0: D'accord.
1: Donc on a, c'est une dimension qui est peut-être un petit peu moins connue sur les archives, parce que si on pense archives, on va penser peut-être là à des documents médiévaux, ce que je vous expliquais tout à l'heure, peut-être moins à ces documents extrêmement administratifs, des documents, des jugements notamment, très sériel, tout ce qui va être les archives des hypothèques, de l'enregistrement, toutes ces administrations qui finalement enregistrent des droits, enregistrent des actes et qui derrière ont une importance particulière pour les particuliers qui à un moment ont besoin de cette information, particuliers ou notaires, généalogistes professionnels, etc. La justice, elle ne va pas nous solliciter forcément pour ces documents.

0: documents-là, par contre, on peut avoir, dans le cadre d'enquête, des commissions rogatoires pour l'accès à ces documents. Donc à ce moment-là, on va communiquer dans le cadre d'enquête sur des documents. Mais c'est vrai que je ne pensais pas forcément sur des litiges entre particuliers. On est plus sur des affaires qui peuvent concerner des mineurs, par exemple. D'accord. Voilà.
1: C'est très important ce que vous dites, parce que c'est vraiment la face cachée du rôle des archives. Hein, c'est plutôt, on penserait que ça soit plutôt un rôle historique, hein, oui, que aussi un rôle moins juridique et familial.
0: Oui, alors exactement, c'est-à-dire que là, tout se joue vraiment au niveau de la collecte. Là, c'est vrai que quand on insiste vraiment sur cette dimension de la collecte, et notamment de ces documents administratifs, on pourrait se dire, et même parfois dans les services, quand on se déplace, hein, dans les services, on peut avoir des personnes qui vont nous dire, je vois pas trop l'intérêt historique de ce que je suis en train de produire. Nous, c'est en discutant avec eux qu'on va arriver à leur montrer finalement cet intérêt historique. Les services ont l'impression qu'ils font des documents administratifs, mais ces documents administratifs auront un intérêt, parce que nous, on le voit au quotidien par ces nombreuses recherches, des particuliers, et puis pourront avoir aussi un intérêt tout à fait historique. Et j'aimerais vous donner un exemple ça, sur un document, plusieurs documents qui concernent Molière. Et qui sont conservés, rien que ça, qui sont conservés aux archives départementales de l'Hérault. Donc Molière, avant de revenir à Paris, avait, avec sa troupe, fait un tour de France. Donc il est venu plusieurs fois dans le Languedoc, ce qu'on appelait le Languedoc, hein, qui correspondait plus ou moins à cette province de Languedoc à l'Occitanie. Hein, c'était une province très très grande. Et il venait à l'occasion de ce qu'on appelle les États de Languedoc. Les États de Languedoc, c'était une assemblée des trois États qui avait pour rôle de voter l'impôt. Donc le Languedoc était un petit peu plus privilégié que certaines autres provinces, puisque il avait ses États et il pouvait lui-même voter l'impôt qui serait donné au roi. Enfin, le roi demandait, et puis après les États discutaient, et puis en tout cas assuraient la répartition. Et puis les États avaient d'autres missions également sur les travaux publics, par exemple. Mais en tout cas, par rapport à cette mission des États, ça veut dire que chaque année, dans le Languedoc, les États se réunissaient pendant 3-4 mois. Et il y avait des sessions, des réunions, mais il y avait aussi des festivités, il y avait aussi des réjouissances organisées. Et à ce moment-là, on a la preuve que Molière serait venu deux fois à Pézenas à l'occasion des États. Donc il était protégé par le prince de Conti, qui était le gouverneur à l'époque, et donc qui résidait à Pézenas. Et donc on a deux documents qui attestent la présence de Molière. Le fait qu'avec sa troupe, il ait assuré des représentations théâtrales. On ne sait pas du tout quelle pièce, on ne sait pas combien de représentations, on n'a pas ce niveau de détail, mais on a deux reçus, des quittances. Molière atteste qu'il a reçu en 1650 4000 livres pour des représentations données à l'occasion des États, et en 1656 6000 livres. Ce sont des sommes très importantes. Les documents sont signés par Molière. En soi, ce sont deux factures, finalement. Enfin, deux quittances, enfin, deux documents qui attestent, mais qui seraient vraiment, en termes de typologie de documents, c'est pas des documents qui ont une typologie prestigieuse, mais évidemment, ce sont des documents qui, pour le coup, sont importants parce qu'ils sont signés de Molière. Ils attestent surtout cette présence de Molière à Pézenas à ces deux dates.
1: Est-ce que des fois, vous collaborez avec le clergé? Parce qu'eux aussi, ils ont des données, ils ont des archives. Est-ce que ça vous arrive des fois de travailler avec ou pas?
0: Oui, alors pour le coup, on a pu avoir des archives privées du clergé qui nous ont été confiées. Donc oui, on peut être amené à collaborer avec eux, on va dire. En tout cas, ils peuvent être amenés à nous déposer ou donner des archives.
1: D'accord. Et bien, on va faire une deuxième pause musicale et on se retrouve dans quelques minutes donc pour parler des archives départementales de l'Hérault avec Madame Roboul. À tout à l'heure.

0: Voilà, après cette deuxième pause musicale, chers auditeurs d'Aviva, on repart donc avec Madame Roboul, directrice adjointe des archives départementales de l'Hérault et donc et conservatrice en chef, on en parlera tout à l'heure, du patrimoine. Alors, Fanny, donc, 43 kilomètres d'archives depuis le 9e siècle, 800 mètres, oui, de données qui rentrent donc tous les ans, 3000 demandes donc de personnes, de correspondances. Oui. Donc, ça demande quand même une logistique d'enfer en ce qui concerne la conservation, en ce qui concerne le classement des infos.
1: Oui, tout à fait. Donc effectivement, dès l'instant où les documents sont collectés, alors quand ce sont des archives publiques qui sont collectées, on a à minima ce qu'on appelle un bordereau de versement, donc c'est déjà une identification du contenu des boîtes. Voilà, par typologie, des dates, voilà. Selon le niveau de détail, on peut être amené à reprendre le classement ou pas, mais en tout cas, on a déjà quelque chose. Quand ce sont des fonds privés qui rentrent, bien évidemment, on ne va pas demander à une personne qui va nous donner des documents la même chose que ce qu'on va demander à une administration qui réglementairement doit nous verser ces documents. Mais parfois, on a des particuliers qui peuvent aussi nous donner des inventaires ou avoir fait effectivement un petit peu ce travail de tri, de classement de leur côté. Dans tous les cas, nous, ce qu'on va faire, c'est qu'on va, on va reprendre quand même ce classement, s'assurer que la rédaction est faite selon les normes, parce qu'on a des normes, là encore, internationales, sur la rédaction de ces inventaires, pour que ce soit le plus intelligible possible par le grand public. Et puis ensuite, on a aussi un cadre de classement qui est fait, qui existe sur le plan national et qui est le même du coup pour tous les services d'archives départementales, ce qui facilite là aussi la compréhension par le lecteur et le fait de retrouver la bonne information. Donc les collaborateurs des archives départementales vont classer ces fonds, produire donc ce qu'on appelle un instrument de recherche ou un inventaire, donc qui va lister pour tel fonds, voilà, je sais pas, tel versement qu'on aurait récupéré d'un service du conseil départemental, quels sont les documents. Alors c'est qu'on va retrouver, pas du tout de pièce à pièce, ça va être par typologie documentaire et puis selon l'ordre de classement aussi du service qui a produit les documents.
0: Vous priorisez les données ou pas?
1: Alors prioriser,
0: c'est-à-dire l'importance du classement, est-ce que peut-être il peut y avoir des demandes faites par des particuliers qui nécessitent pas peut-être un classement
1: Là. Oui, alors je vois ce que vous voulez dire. En fait, on va le voir.
0: L'importance, si vous voulez, le degré d'importance.
1: En fait, on va pas tant le voir par rapport à l'importance du fonds ou qui pourrait demander ce fonds, finalement, qui pourrait avoir besoin de consulter ce fonds. On va plus le voir dans une optique comment est classé le fonds. C'est-à-dire qu'on peut avoir des fonds extrêmement sériels, tout ce qui va être jugement, par exemple les jugements civils. Ben, en fait, là, c'est un classement qui va aller très vite parce que c'est des documents sériels. Pour des documents, un petit peu plus dossiers d'affaires, là, il va falloir rentrer dans un niveau de détail un petit peu plus important pour que ce soit intelligible pour le public. Puisque l'idée, vraiment, de ces inventaires, c'est que les lecteurs puissent savoir dans quel fond et dans quelle partie de ces 43 kilomètres linéaires ils auront le plus de chances de trouver l'information qui les intéresse. Donc ces inventaires, ensuite, on les met en salle de lecture, de manière physique, imprimée, mais ils sont également publiés sur le site internet des archives départementales.
0: D'accord.
1: Ce qui permet aux lecteurs, avant de venir, de pouvoir faire leurs recherches,
0: de s'informer,
1: voir quels seraient les documents qui potentiellement les intéresseraient et avoir finalement toute une un grand volume d'informations déjà en ligne, voire même aussi beaucoup d'images qui sont en ligne, numérisées.
0: D'accord.
1: Qui ont été numérisées à des fins justement de pour faciliter la recherche et puis pour les personnes qui sont loin. On a 15 millions de pages qui ont été numérisées, qui sont en ligne. Donc c'est assez important.
0: C'est assez important, oui.
1: Ouais, ouais. C'est très important. Alors on a fait essentiellement des typologies les plus consultées. Donc je vais en citer quelques-unes, hein, évidemment, qui sont les plus communes. Peut-être on a fait tout ce qui est état civil, tout ce qui est recensement de population, les registres matricules militaires, mais également des documents concernant les prisons, beaucoup d'iconographie, les délibérations communales, des compois, qui étaient l'ancêtre du cadastre, le cadastre également, les plans du cadastre, voilà, etc. Je pourrais en citer énormément sur le site internet.
0: Alors, ça demande donc une logistique très importante, très bien organisée. Alors, vous parlez donc du stockage numérisé, mais aussi, est-ce qu'il y a du stockage physique ? Et comment ça se présente ? C'est sur du rayonnage, je suppose ?
1: Alors, c'est sur du rayonnage. Évidemment, donc les 43 kilomètres, c'est du physique. Donc là, 43 kilomètres, c'est que du physique.
0: Ouais.
1: Tout ce qu'on va numériser, donc les 15 millions de pages, ça concerne une toute petite partie de ces 43 kilomètres linéaires.
0: Ouais.
1: Et on n'a pas éliminé le papier pour autant. Hein. C'est uniquement dans un but de diffusion de ces images. Donc les 43 kilomètres vont se retrouver sur des rayonnages métalliques, mobiles ou pas, dans ce qu'on appelle des magasins aux archives départementales, donc des espaces dans lesquels vont être organisés ces documents. Sécurisés, bien entendu. Et donc, on a une quarantaine de magasins à Pierre-Vif pour accueillir ces 43 kilomètres linéaires.
0: Ça demande quand même un certain boulot.
1: C'est toute une technique également, et puis avec l'aide d'outils informatiques pour nous permettre évidemment de retrouver les documents. Et puis derrière, ces magasins, ils sont sécurisés en termes de intrusion, vol, mais ils sont également sécurisés en termes de bonnes conditions de conservation des documents. C'est-à-dire que les documents doivent être conservés à une température qui est stable. On dit toujours autour de 18 degrés. Bon, au final, c'est entre 16 et 20. L'été, ça peut un petit peu plus monter. Mais l'idée, c'est que ce soit des variations très douces. Et puis, il y a une hygrométrie également, hygrométrie stable. Et là encore, ça va un petit peu varier selon les supports. Entre un parchemin et un document, comme ce qu'on a là sur la table, un document très contemporain, un papier très contemporain, il va y avoir... Là encore, un petit écart au niveau des bonnes conditions de conservation. Mais donc, tous nos magasins sont évidemment climatisés, sont régulés, contrôlés, et avec un apport d'air neuf qui est très faible pour éviter des contaminants. On a des magasins qui sont vraiment adaptés à une conservation pérenne du papier. Puisque là encore, je le redis, dès l'instant où on collecte des documents, on va les collecter pour combien ? Pour plusieurs centaines d'années, 1000 ans, puisque évidemment, on les collecte dans un but de conservation définitive.
0: Alors, les infos sont classées par année ou par catégorie d'infos ?
1: Alors, les documents sont classés selon un plan de classement. C'est-à-dire que si je parle des archives publiques, on va avoir d'un côté tout ce qui est archives antérieures à la Révolution. Donc antérieure à 1790, qui vont avoir un cadre de classement, donc une lettre qui correspond à une typologie particulière ou une thématique particulière, par exemple les séries G et H pour le clergé séculier et régulier, par exemple.
0: D'accord.
1: On va avoir la même chose ensuite pour on va avoir une série qui va correspondre à la période révolutionnaire, et puis on va avoir une série qui va correspondre à 1800-1940. Donc là encore, chaque lettre va correspondre à une thématique. La série M, par exemple, pour l'administration générale du département.
0: D'accord.
1: Donc c'est là-dedans qu'on va retrouver dans la série M tout ce qui va concerner la préfecture de 1800 à 1940. Et à partir de 1940, alors là, on a un système de cotation qui change, et on va avoir une seule lettre. En fait, c'est une seule série qui continue, qui va s'appeler la série W. Pourquoi ? Parce qu'en fait, la production documentaire augmente de telle manière qu'il est impossible à ce moment-là de réintégrer dans chaque lettre qui correspond à une série et avec des sous-séries, puisque en fait on a le 1M, le 2M, etc. Chaque versement qui nous aura été fait jusqu'à présent. Donc finalement, là, on va avoir un numéro de versement en W, et puis à l'intérieur un numéro de boîte, ou de liasse en fait, qui va correspondre à une unité intellectuelle. Et donc on s'y retrouve quand même évidemment par nos inventaires, que ce soit des inventaires qui rassemble hein, tout ce qui peut être fait, par exemple pour la préfecture, tout ce qui a été produit, ou des inventaires qui voilà, ou par la recherche ensuite sur le site internet.
0: Vous avez combien de personnes sous votre responsabilité?
1: Alors,
0: c'est un travail de fourmi, un travail colossal. Même si vous êtes aidé par l'informatique, il faut quand même de l'humain.
1: Alors, aux archives départementales, en tout, on est 56. Dans ma direction, la direction des archives publiques de la conservation des systèmes d'information, on est 29. Donc, effectivement, pourquoi? Parce que les archives publiques sont le plus gros de la collecte aux archives départementales de l'Hérault.
0: Très bien. On fait notre dernière pause musicale et on se retrouve dans

0: chers auditeurs. On se retrouve après cette pause musicale, toujours avec Madame Roboul, directrice adjointe des archives départementales de l'Hérault. Alors, Fanny, on a parlé donc du classement. La valorisation, c'est quoi la valorisation dans le langage des archives?
1: Alors, la valorisation, elle va prendre plusieurs formes. Déjà, la communication de ces archives en salle de lecture. Donc, c'est la première étape. Et c'est finalement la... C'est finalement la finalité de la collecte. Hein. On va collecter, on va classer, on va bien conserver dans les bonnes conditions. Et puis derrière, évidemment, c'est pour que le document il soit communiqué, qu'il ait un intérêt qu'il soit communiqué.
0: Donc beaucoup de communication.
1: Alors beaucoup de communication en salle de lecture. Donc on a une salle de lecture qui est accessible à tout le monde, qui est, l'accès est gratuit de cette salle de lecture et les documents originaux peuvent être consultés par les lecteurs. Donc après, évidemment, comme je vous le disais tout à l'heure, il y a des personnes qui viennent dans un but administratif, il y a une recherche particulière sur une problématique, un bien, un litige, mais on a également des chercheurs qui vont venir faire des recherches beaucoup plus générales, peut-être sur une thématique particulière ou une période au niveau du département de l'Hérault, voire même des personnes qui font des recherches un peu plus globales au niveau national et qui viennent également collecter les informations dont ils ont besoin aux archives départementales.
0: Il faut combien de temps à peu près entre donc une donnée qui rentre dans vos services et le moment où elle se retrouve en salle de lecture?
1: Alors, il y a plusieurs éléments, c'est-à-dire qu'au moment où elle est collectée, il y a un temps de classement. Ça, c'est vraiment, on ne communiquera jamais des documents qui ne sont pas classés, pas organisés. Hein, on ne va jamais vous amener la boîte de fonds privés
0: voilà,
1: qui vient d'arriver. Allez, faites votre tri. Non, ça, c'est impossible. Il faut vraiment que tout soit bien organisé avant d'en assurer la communication. Donc, c'est un temps qui peut être variable selon le volume d'entrée qu'on a eu, selon les chantiers prioritaires qu'on a pu mettre sur les équipes. Donc, voilà, il peut y avoir un certain temps, ce temps de classement, en tout cas ce temps de classement, de conditionnement, hein, finalement de mettre à niveau en tout cas le fond pour qu'il puisse être communiqué à un lecteur. Mais il y a également d'autres éléments qui rentrent en ligne de compte, qui sont les délais de communicabilité. En fait,
0: d'accord,
1: tout document qui rentre chez nous, hein, que ce soit de l'archive publique, mais également on peut appliquer les mêmes délais aux archives privées selon la volonté du donateur, n'est pas forcément communicable tout de suite, donc on va appliquer des délais réglementaires hein, du code du patrimoine qu'on retrouvera partout en France. Donc par exemple, pour une donnée qui concerne la vie privée, on va avoir un délai de 50 ans. Pour une donnée qui va concerner une information médicale, on va avoir un délai de 120 ans à compter de la naissance, ou 25 ans à compter du décès de la personne dont on a des données médicales. Donc finalement, c'est quand même quelque chose qui... Il y a une ouverture, il n'y a plus de délai plancher. Hein, depuis 2008, il n'y a plus de délai plancher. Toutes les archives ne sont pas communicables avant un certain nombre d'années. Non, les archives sont librement communicables à l'exclusion de ces secrets protégés
0: bien
1: par
0: sûr,
1: la loi et qui, du coup, assurent quand même, garantissent une protection des personnes.
0: Alors, je vous ai beaucoup entendu parler depuis le début de l'émission de ces ateliers de lecture. Alors, dans ces ateliers de lecture, donc je suppose que c'est ouvert tous les jours.
1: Alors, la salle de lecture est ouverte du mardi au vendredi.
0: D'accord.
1: Mais la particularité à Pierre-Vive, et c'est vraiment une spécificité nationale, au plan Héraultais, sur le plan national, c'est le fait que les archives à Pierre-Vive disposent d'une première salle, une autre salle de lecture, deux salles de lecture. Une salle de lecture traditionnelle des documents originaux, ouverte du mardi au vendredi. Et puis une salle qu'on appelle l'atelier de l'histoire, qui est une salle, elle, qui est comme une salle qui est à la fois l'endroit où les personnes s'inscrivent, l'endroit où on peut déjà avoir des informations concernant des recherches, pas mal de guides hein, sur comment mener ses recherches selon telle thématique, mais c'était un espace où on a des petites expositions aussi, des expositions dossiers, une chose qu'on appelle la surprise de l'archiviste, mais également des personnes qui vont venir qui ne passeront jamais la porte pour aller en salle de lecture des originaux, des documents originaux, qui sont juste là aussi pour avoir un espace où travailler, ou pouvoir s'installer, avoir une connexion Internet. Donc c'est un espace beaucoup ouvert et qui lui est ouvert également les samedis.
0: Alors dans ces ateliers de lecture, on retrouve qui ? Le lecteur lambda, il y a l'écrivain, le journaliste, l'historien.
1: Oui, donc il peut y avoir un petit peu de tout ça, des étudiants également, selon leur thématique. Donc oui, c'est un espace où on va retrouver aussi des généalogistes professionnels qui vont venir.
0: Parlez-nous un peu.
1: Oui, donc les généalogistes professionnels. Donc là, c'est pas du tout faire sa propre généalogie, hein, mais
0: oui,
1: c'est ils sont mandatés, hein, la plupart du temps par des notaires dans le cadre de succession pour justement identifier les héritiers. C'est vraiment ça, hein, qui va les préoccuper, identifier quels sont les héritiers. Donc c'est leur mission. Donc là, c'est sûr que les généalogistes professionnels, ils ont des accès qui peuvent être sur certaines typologies documentaires qui peuvent être un petit peu plus importants et ils peuvent consulter énormément de documents en une séance finalement, hein, puisqu'ils savent très bien l'information qu'ils recherchent, alors qu'évidemment un étudiant qui va faire une recherche de plus historique, je sais pas, par exemple sur les archives de l'intendance au XVIIIe siècle, va peut-être passer beaucoup plus de temps à dépouiller et éplucher tous ces documents.
0: Combien à peu près de visiteurs sur une année?
1: On a à peu près 20 000 visiteurs, il me semble.
0: C'est bien. C'est en augmentation ou pas?
1: C'est en augmentation. Ouais, c'est en augmentation. Après, quand je parle de visiteurs, c'est vraiment visiteurs du coup pour toutes les salles en fait, hein, pour les deux salles de lecture. Non, mais c'est un chiffre important. Mais c'est vrai que les personnes peuvent aussi, comme je vous le disais, venir voir une exposition dans l'atelier. On n'a pas forcément 20 000 personnes qui vont commander des documents.
0: D'accord. Alors justement, l'atelier de l'histoire.
1: Oui.
0: C'est quoi?
1: Alors, du coup, c'est cet espace dont je vous parlais, c'est-à-dire cette première salle de lecture où les personnes peuvent travailler, peuvent se documenter ou peuvent faire complètement autre chose, hein, et n'ont absolument rien à voir avec les archives et ont juste un endroit tranquille pour travailler.
0: D'accord. Exposition aussi des photos?
1: Oui, puisque du coup, au niveau de la programmation... à Pierre-Vive, donc il y a une galerie d'exposition, hein, au rez-de-chaussée.
0: En bas au rez-de-chaussée,
1: une grande galerie qui elle va avoir une programmation qui à la fois peut être une programmation avec des éléments des archives départementales. Donc je vous parlais d'une exposition consacrée à Frédéric Mistral l'année dernière.
0: D'accord.
1: Mistral Superstar, et puis cette année une exposition qui a été organisée concernant le quotidien des Héroletais pendant la Seconde Guerre mondiale. Donc là c'est des expositions portées par les archives départementales, ces deux dernières exposition, et puis la prochaine exposition du service Pierre Vive, service programmation, va être consacrée à un artiste contemporain. Donc il y a une programmation qui est variée, qui a été aussi tournée vers le street art. On a pu avoir des expositions photos, donc c'est pas forcément que des thématiques qui comportent aux archives. C'est un espace mutualisé et partagé au niveau de la programmation entre toutes les entités de Pierre Vive.
0: Vous faites une exposition par an ou vous en faites plusieurs?
1: Non, alors pour nous archives, on n'en fait pas forcément une par an. Là, on en a eu deux, on va dire, une en 2024, une en 2025. Après, très certainement, on n'en aura pas porté par les archives avant quelques temps.
0: D'accord. Mmh. Alors, ma dernière question, parce que le temps passe vite, Fanny, et on arrive à la fin de l'émission. Vous jouez un rôle très important dans le patrimoine.
1: Oui, toute l'équipe, hein, des archives départementales, puisque finalement, on est vraiment là pour assurer cette
0: continuité,
1: cette mémoire. En fait, on va vraiment constituer l'enjeu. C'est vraiment de, par la collecte et puis la préservation derrière, de pérenniser, enfin collecter ce qui va faire la mémoire de demain. On est en train vraiment de vivre un épisode où on doit collecter ce qui servira aux chercheurs dans le futur, et ça va concerner aussi évidemment tout ce qui est électronique natif, avec de notre côté une possibilité de conserver également tous les documents électroniques pour lesquels il n'existe pas de papier, qui sont uniquement produits sous forme électronique par les administrations.
0: Est-ce que vous utilisez maintenant l'intelligence artificielle?
1: Alors, on ne l'utilise pas encore, mais certains départements ont pu lancer des projets avec de l'intelligence artificielle,
0: oui.
1: Plus sur de la reconnaissance de documents ou pour l'interprétation de documents, pour faciliter la recherche, faciliter le classement. Mais nous, ce n'est pas du tout quelque chose qu'on a développé pour l'instant.
0: Est-ce qu'il vous arrive de faire des purges quand même? Parce que 43 kilomètres d'archives, et si on continue comme ça, il va falloir construire un Pierre Vive 2. Non.
1: Alors, ça nous est arrivé. Ça nous est arrivé parce que on a eu des instructions qui nous ont permis de réévaluer certains fonds. Maintenant, là, on est vraiment engagé dans une démarche où on va aller directement à l'essentiel et peut-être restreindre un peu notre collecte pour aller collecter peut-être moins, mais mieux et de manière plus pertinente. Donc ça, c'est vraiment l'enjeu des années à venir.
0: Très bien. Merci beaucoup. Ben, j'espère,
1: merci,
0: chers auditeurs, que vous connaîtriez un peu mieux le rôle, les rouages donc, des archives départementales de l'Hérault. Merci. Merci beaucoup, Madame Reboul.
1: Merci.
0: L'émission se termine. Je remercie donc mon collègue Baptiste qui m'a accompagné à la technique. Et moi, chers auditeurs, je vous retrouve la semaine prochaine dans une nouvelle émission de Notre Histoire, Notre Patrimoine. Merci, Madame Reboul.
1: Merci à vous.
0: Chers auditeurs, à bientôt. Au revoir. 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
5: Pourquoi vous avez laissé entrer ce type-là ?
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Bonjour, quoi de beau à la télé pour cette soirée du 13 septembre sur TF1. Qu'est-ce qu'on a tous fait au bon Dieu? Film avec Christian Clavier et Chantal Lauby sur France 2, second tour. Film réalisé par Albert Dupontel. Journaliste politique, Nathalie est peu à peu mise à l'écart par la chaîne de télévision qui l'emploie. Mais alors que la présidentielle approche, la jeune femme va suivre le favori des sondages. Sur Arte, Le Parrain, film avec Marlon Brando. Sur Sister, La Momie, film avec Tom Cruise. Bien qu'elle ait été enterrée dans un tombeau au fin fond d'un désert, une princesse de l'ancienne Égypte revient à la vie. Sur France 3, Brokenwood, série. Sur France 4, Normal, pièce de théâtre. Et puis sur M6, Zone Interdite, magazine présenté par Ophélie Meunier sur le thème « Nous avons infiltré l'école, l'enquête choc ». Pendant un an, des journalistes de l'émission ont enquêté au cœur de l'éducation nationale, parfois en caméra cachée, pour révéler des dysfonctionnements. Très belle soirée télé à tous.

0: toutes les sorties et les loisirs dans les roues.
1: Bonjour à toutes et à tous et bienvenue dans votre agenda. Voici les événements et les sorties à venir. Tous les week-ends, passez un moment convivial au Théâtre Beaux-Arts Tabar. Retrouvez les spectacles issus du Festival d'Avignon et les artistes toujours plus talentueux. La soirée ne s'arrête pas là. La buvette du théâtre vous propose de partager un bon moment avec les artistes. Profitez du tarif Youth pour assister à certains spectacles à seulement 6 euros. Et vous pouvez vous aussi monter sur scène. Des stages sont proposés tout l'été pour vous faire découvrir l'univers du théâtre. Montez au sommet de la tour Urbaine 5 et admirez la vue à couper le souffle. De là-haut, vous pourrez voir les Jardins des Plantes, le Pic Saint-Loup ou encore le Corum. Venez également découvrir l'intérieur de la cathédrale Saint-Pierre, la seule église médiévale de Lécution ayant survécu aux guerres de religion. Les visites guidées sont organisées par l'Office de Tourisme. Toutes leurs informations sont sur leur site internet. Pour plus de fraîcheur, rendez-vous à la grotte de Clamouse. Située dans les gorges de l'Hérault, elle abrite de rares cristaux d'aragonite. Un voyage hors du temps qui vous fera découvrir la richesse de notre département. Des guides passionnés vous expliquent l'histoire de la grotte. La visite est proposée à partir de 13,50 €. Et pour plus d'aventures, vous pouvez tester le Spéléoparc et l'Escape Game. Première fois, première photo. C'est le nom de la nouvelle exposition du pavillon populaire. Jusqu'en novembre 2026, le musée célèbre l'esprit pionnier de la photographie. Des premiers clichés de grands photographes aux inventions insolites, la visite est l'occasion de plonger dans 200 ans d'histoire. Rendez-vous au pavillon populaire de l'esplanade Charles de Gaulle, la visite est gratuite. On termine l'agenda avec un peu de sport. À seulement 30 minutes de Montpellier, nous vous proposons de découvrir les anciens salins. À Villeneuve-les-Maguelones, un circuit de vélo vous permet de faire un tour de 13 km. En 2h30, vous pourrez voir des salins datant de l'Empire romain qui ont servi jusqu'en 1969. Et si vous êtes chanceux, vous pourrez même voir un groupe de flamants roses. C'était l'agenda des sorties de Radio Aviva. Nous vous rappelons que nos auditeurs, membres du club Aviva, peuvent recevoir les informations sur les invitations disponibles pour les spectacles de nos partenaires. Alors à bientôt sur Radio Aviva.

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1: 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Est-ce que je peux vous demander un autographe, s'il vous plaît ?
2: Non, je travaille là.
3: Pourquoi vous avez laissé entrer ce type-là ?
4: Excusez-moi, juste deux minutes.
5: Il va falloir faire des efforts si vous voulez qu'on devienne des amis.
6: Mais je n'ai pas l'intention de devenir votre ami. Je ne vous connais pas.
5: Pourtant, nous nous connaissons. Vous étiez pour moi le plus grand chef d'orchestre au monde. Et quand j'ai découvert l'autre face de votre personnage, je savais plus ce qu'il fallait faire.
1: 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Un temps pour les mensonges. Un temps pour la vérité.

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0: Nous avons le plaisir d'avoir Fred Kélif. Donc Fred, bonjour.
1: Bonjour, bonjour à toute la communauté, bonjour à toutes et à tous.
0: Alors, vous êtes le délégué régional Grand Sud-Ouest du Fonds Social Juif Unifié, et je crois que vous avez un petit message pour nos auditeurs de confession juive.
1: Tout à fait, voilà, donc je voulais vous souhaiter Shana Tova ou Metuka à toute la communauté de toute la région, leur souhaiter santé, prospérité, joie et bonheur. Le FSJU est toujours à vos côtés et tient à continuer ses missions à la fois de collecte mais également de distribution auprès de toutes les associations de votre communauté pour les aider, notamment dans le lien social, mais également dans des activités ou des actions que vous pourriez mener, et nous sommes toujours là à vos côtés. Voilà, le FSJU est fier de pouvoir vous compter parmi nos partenaires et également est très fier de vous souhaiter une Shana Tova 5787 pour vous et pour vos proches.
0: Merci infiniment, merci et Shana Tova également. Beaucoup de succès au Fonds Social parce que vous faites un travail exceptionnel pour les gens et je rappelle que vous aidez à la fois les gens de confession juive et non juive, c'est extrêmement important dans
1: fait,
0: la démarche d'ouverture qui est la vôtre.
1: Tout à fait.
0: Bonne année,
1: Shana Tova. Shana Tova, à bientôt.
0: À bientôt.
1: Au revoir.

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1: Bonsoir à tous. Marine Le Pen donne le coup d'envoi de sa campagne présidentielle à Hénin-Beaumont. La candidate du Rassemblement National a prononcé cet après-midi son premier grand discours et a fait du pouvoir d'achat et du logement deux de ses priorités. Elle a également défendu la priorité nationale qu'elle présente comme un droit naturel et juste pour les Français. Les désaccords se poursuivent sur le budget 2027. Olivier Faure, invité de BFM TV ce midi, refuse de faire davantage contribuer les retraités et réclame un effort plus important aux plus riches pour réduire le déficit. Une position à l'opposé de celle de Roland Lescure. Le ministre de l'économie prévoit lui un effort d'environ 30 milliards d'euros avec une contribution de tous dans la justice. À l'international, une attaque de drones russes a touché un train reliant Kiev à Varsovie. Le convoi se trouvait près de la frontière polonaise et transportait 206 passagers. Selon la Pologne et l'Ukraine, aucune victime n'est à déplorer. Et l'Europe entend renforcer sa présence dans l'Arctique. Les dirigeants de l'Union européenne se réunissent aujourd'hui et demain en Finlande pour définir leur stratégie dans cette région qui se réchauffe 3 à 4 fois plus vite que le reste de la planète. La fonte de la banquise ouvre de nouvelles routes commerciales et attise les ambitions de la Russie, de la Chine et des États-Unis. Retour en France, mobilisation annoncée mardi chez les électriciens et les gaziers. Les 4 principaux syndicats appellent à la grève contre une possible remise en cause du tarif agent, un avantage historique réservé aux salariés et retraités du secteur. Les syndicats jugent cet avantage non négociable et réclament l'abandon du projet. Une délégation doit notamment demander à être reçue au ministère de l'économie. Et puis le sport avec du foot en Ligue 1. Suite et fin de la 4e journée, Lille assure les 3 points à domicile face à 3, 2 buts à 0. Ce soir, le choc de clôture opposera Brest au Paris Saint-Germain à 20h45. Et puis du basket, l'équipe de France féminine joue ce soir pour décrocher un premier titre mondial. Les Bleus retrouvent les États-Unis à 20h. Bonne soirée à tous.

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1: Bonjour à toutes et à tous et bienvenue dans votre agenda. Voici les événements et les sorties à venir. Tous les week-ends, passez un moment convivial au Théâtre Beaux-Arts Tabar. Retrouvez les spectacles issus du Festival d'Avignon et les artistes toujours plus talentueux. La soirée ne s'arrête pas là, la buvette du théâtre vous propose de partager un bon moment avec les artistes. Profitez du tarif Youth pour assister à certains spectacles à seulement 6 euros. Et vous pouvez vous aussi monter sur scène. Des stages sont proposés tout l'été pour vous faire découvrir l'univers du théâtre. Montez au sommet de la tour Urbaine 5 et admirez la vue à couper le souffle. De là-haut, vous pourrez voir les Jardins des Plantes, le Pic Saint-Loup ou encore le Corum. Venez également découvrir l'intérieur de la cathédrale Saint-Pierre, la seule église médiévale de Lécussion ayant survécu aux guerres de religion. Les visites guidées sont organisées par l'Office de Tourisme. Toutes leurs informations sont sur leur site internet. Pour plus de fraîcheur, rendez-vous à la grotte de Clamouse. Située dans les gorges de l'Hérault, elle abrite de rares cristaux d'aragonite. Un voyage hors du temps qui vous fera découvrir la richesse de notre département. Des guides passionnés vous expliquent l'histoire de la grotte. La visite est proposée à partir de 13,50 euros. Et pour plus d'aventures, vous pouvez tester le Spéléoparc et l'Escape Game. Première fois, première photo. C'est le nom de la nouvelle exposition du pavillon populaire. Jusqu'en novembre 2026, le musée célèbre l'esprit pionnier de la photographie. Des premiers clichés de grands photographes aux inventions

insolites, la visite est l'occasion de plonger dans 200 ans d'histoire. Rendez-vous au papillon populaire de l'esplanade Charles de Gaulle, la visite est gratuite. On termine l'agenda avec un peu de sport. À seulement 30 minutes de Montpellier, nous vous proposons de découvrir les anciens salins. À Villeneuve-les-Maguelones, un circuit de vélo vous permet de faire un tour de 13 km. En 2h30, vous pourrez voir des salins datant de l'Empire romain qui ont servi jusqu'en 1969. Et si vous êtes chanceux, vous pourrez même voir un groupe de flamants roses. C'était l'agenda des sorties de Radio Aviva. Nous vous rappelons que nos auditeurs, membres du club Aviva, peuvent recevoir les informations sur les invitations disponibles pour les spectacles de nos partenaires. Alors à bientôt sur Radio Aviva. 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